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2: Bonjour et bienvenue, très bon lundi à l'écoute de la radio de la Loire. Il est 6h.
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2: Et bienvenue dans le plus grand morning de la Loire. Content de vous accueillir en ce début de semaine, peut-être très courte pour vous. Si vous avez la chance de faire le pont, on va vivre ensemble une petite semaine de 2-3 jours pendant laquelle je vais vous offrir vos places pour l'Active Music Live. Ce sera le mercredi 27 mai. Cet événement est de retour. 1200 places, 1200 invités, vous les auditeurs de la Loire, pour une soirée festive unique au plus proche des artistes. Active vous a dévoilé le nom de plusieurs d'entre eux tout au long de la semaine dernière. Superbus, Joseph Kamel, Daisy, Helmut Fritz, Manon Lisa ou encore Bonneville. Vous voulez gagner vos places. De toute façon, vous pouvez pas les acheter. Le seul moyen, c'est de jouer avec nous. Et vous pourrez le faire ce matin par deux fois. Vous pourrez également jouer à l'opération conducteur Active. Et en ce début de semaine, on retrouvera Jérôme, notre conducteur du côté de Roanne, pour vous offrir ce chèque de 60€. Et justement, vos places pour l'Active Music Live. Soyez les bienvenus. Bon début de semaine à tous. Voici, en attendant, l'ouverture du thème du jour avec Valentin, Charlotte Cardin, c'est Feel Good.

0: plus grand morning de la Loire, Valentin, qui me rejoint, qui est à l'heure ce matin. Bonjour Valentin, ça va ?
1: Bonjour Christophe, bonjour à tous.
0: Pile poil pour l'ouverture du thème du jour, et on revient à un thème qui t'est cher. Le match des Verts, on refait le match ce matin. On attend vos commentaires sur cette dernière journée de Ligue 2. Comment l'as-tu vécu, Valentin ?
1: Bien, bien, mais on aurait espéré la défaite du Mans.
0: Et bah oui, bien évidemment.
1: Ou un match nul.
0: Toi qui étais au stade, alors du coup, l'ambiance.
1: Incroyable, j'ai rarement vu ça depuis des années.
0: C'est vrai. Bon, bah tu nous raconteras tout ça ce matin. Dites-nous, vous, on a joué le jeu, nous dit Massimo, mais la messe était dite à Bastia, malheureusement. Jean-Claude nous dit, pas vu le match, mais c'est bien, le mal a été fait avant. Oui, c'est sûr que les regrets, il faut les avoir pour les matchs précédents. Dylan nous dit, victoire, mais avec un goût d'inachevé. Ils ont laissé trop de points en route, donc ils ne peuvent s'en prendre qu'à eux-mêmes en espérant que l'on fête la montée à la fin de ces barrages. C'était donc le message de Dylan. Réagissez sur les réseaux sociaux. Dites-nous comment vous avez vécu cette soirée de samedi soir côté foot. Et puis dans un instant, on refait un petit point météo. Je l'annonçais tout à l'heure, c'est une semaine qui pour certains peut être courte, 3 jours seulement. Est-ce que la météo sera bonne ce week-end ?
1: Bah, on va pas trop se projeter sur le week-end, mais pour le moment, là, cette semaine, c'est pas la folie, quoi.
0: Bon, et ben tu nous dis tout ça juste après. Louane, voici Pardonne-moi.

0: Allez, on fait ce petit point météo sur cette journée de lundi avec toi, Valentin.
1: Eh ben, on commence pas la semaine de la meilleure des façons, hein, puisque le programme aujourd'hui, c'est une alternance de nuages, d'éclaircies et de pluies. Des petites averses sont notamment attendues cet après-midi un peu partout sur le département. On a même quelques orages annoncés à l'extrême sud du côté de Saint-Pierre-de-Beuf. Côté température, on va atteindre les 15 degrés pour les maxis à Saint-Germain-la-Montagne, 16 à Saint-Bonnet-le-Château, à Saint-Chamond et à Firminy, 17 à Riva, 18 à Saint-Thé, 18 à Bouin-sur-Lignon et à Charlieu, 19 à Roanne et à Saint-Galmier, à Bouin-sur-Lignon et à Charlieu, 19 à Roanne et à Saint-Galmier, jusqu'à 20 degrés attendus

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0: petites infos du jour. Bonjour.
1: Bonjour, nous sommes le lundi 11 mai. On va souhaiter une bonne fête aux Estelles aujourd'hui. Et c'est marrant parce que c'est la fête des Estelles. C'est aussi l'anniversaire d'une des plus célèbres d'entre elles, Estelle Lefébure, 60 ans, née à Rouen, 66, ancien top modèle français, devenue actrice et autrice, mère de trois enfants, dont Ilona et Emma Smet, avec David Hallyday. Elle parle aujourd'hui, et ça c'est bien, 60 ans, bien du vieillissement naturel, bien pour une star, préférant être vrai plutôt que de recourir excessivement à la chirurgie esthétique. Le petit fun fact, c'est qu'en 99, elle a fait partie des 6 femmes qui étaient proposées pour devenir l'image de Marianne, l'image de la France, en quelque sorte, en 2000. Et finalement, c'est Laetitia Casta qui aura été retenue et dont le visage aura été repris pour dessiner la nouvelle Marianne que l'on va trouver dans les mairies, par exemple, en France. Bon anniversaire également à Renaud, le chanteur, 74 ans, immense carrière avec un succès populaire énorme. Beaucoup de Français considèrent un de ses titres comme l'une des plus belles chansons françaises de tous les temps. Bien évidemment, vous l'avez, c'est celle-ci.
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1: Et quand on regarde la liste des titres les plus streamés sur les plateformes, et ben ça confirme ce que je vous disais à l'instant, puisque Mistral Gagnant a été streamé un nombre de fois incroyable, 118 millions de fois. On écoutera ensemble le top 5 tout à l'heure avec l'équipe. Je vous listerai le top 5 des titres de Renaud les plus streamés, et si je fais un top 5, on aurait pu faire largement un top 50 tellement il a écrit de tube. Renaud, 74 ans, et bon anniversaire aujourd'hui. On va passer à la citation du jour que l'on doit à Jean Racine, un grand nom aujourd'hui pour cette citation. Il n'est point de secret que le temps ne révèle.
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0: Et à suivre Ed Sheeran, Shape of You with the MC Biz and Oni. Dans un instant, Show Me Love, ce sera juste après les infos, le premier flash de la journée. À tout de suite.
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0: Point sur l'actualité locale avec Valentin Barthévion, bonjour.
1: Bonjour Christophe, bonjour à tous.
0: Et à la une, les Verts vont encore devoir patienter avant de retrouver la Ligue 1.
1: Ouais, ils auraient pu y croire dès ce week-end avec leur victoire 5-0 face à Amiens dans un chaudron chaud bouillon qui fêtait également les 50 ans de l'épopée verte. Malheureusement, Le Mans s'est imposé face à Bastia. Résultat, Saint-Étienne termine la saison à la 3e place et devra donc passer par la case play-off. Prochain match donc vendredi prochain à la maison contre le gagnant du match Red Star Rodez qui s'affronte demain en cas de victoire de nos Verts. Ils joueront un barrage aller et retour face au 16e de Ligue 1 qui est pour le moment l'OGC Nice. En parlant des Verts, il y a donc 50 ans, le club était à J-1 d'écrire encore un peu plus l'histoire avec la finale de la Coupe des clubs champions européens, notre actuelle Ligue des champions. C'était le 12 mai 1976, une finale qui a façonné la légende verte pour l'éternité. Comme depuis la semaine dernière sur Active, on retourne dans le passé pour se remémorer de beaux souvenirs. Christian Lopez, ancien défenseur de l'AS Saint-Etienne, explique avec émotion l'amitié qu'il a créée avec ses coéquipiers de l'épopée 76.
2: Ça nous permet déjà de nous retrouver, des copains, et puis de passer une belle soirée. Toujours très émouvant de se remémorer tout ce qu'on a vécu, même si effectivement ça fait 50 ans. Mais bon, on a toujours cette envie d'être là, de reparler de ce qu'on a fait et de refaire vivre aussi vis-à-vis des gens qui sont là. L'amitié qui existe entre notre groupe, arrivé au résultat qu'on a eu, c'est grâce à ça. Déjà une solidarité, une amitié que je n'ai pas connue ailleurs, où on a toujours le plaisir de se revoir. C'est toujours un très très grand moment de se retrouver. Et je peux vous dire que quand on se voit dans ces moments-là, on ne parle jamais de football et de ce qu'on a fait. Oui, il y a des choses qui nous ont permis d'avancer et de faire des résultats, mais on ne s'est jamais arrêté à ça. Dans notre groupe, il existe une certaine amitié. Je ne connais pas beaucoup de groupes qui ont cette mentalité, cet état d'esprit.
1: Des propos recueillis par Alexandre Châtelard. Demain, pour continuer de fêter les 50 ans de l'épopée verte, vous entendrez Christian Saramania, ancien ailier gauche de l'AS Saint-Etienne. Si vous étiez dans le chaudron, en tout cas ce week-end, vous avez pu chanter l'hymne « Allez les Verts » avec les anciens Stéphanois de cette époque 76 qui étaient sur la pelouse au rond central pour un beau moment d'émotion avant le coup d'envoi.
0: Dans le reste de l'actu, eux demandent l'entrée du collège en REP.
1: Comprenez par là, réseau d'éducation prioritaire. Objectif, obtenir un meilleur accompagnement pour lutter contre l'échec scolaire. Ce sont les personnels du collège Edmond Richard à Saint-Chamond. Ils demandent notamment 25 élèves par classe, pas plus, un CPE supplémentaire, l'annulation de la fermeture d'une classe ou encore un temps plein d'assistantes sociales. En grève depuis lundi dernier, un rassemblement est prévu aujourd'hui à 17h au départ du collège jusqu'à la place d'Orient. Une vingtaine de veaux en divagation sur l'autoroute. C'est une scène assez cocasse à laquelle vous avez peut-être assisté ce week-end si vous êtes passé par l'A72 samedi vers 9h30 à hauteur de la Fouillouse. Les secours sont intervenus dans le sens Clermont-Saint-Etienne pour ce troupeau qui était sur l'autoroute. Les bovins ont été regroupés par l'équipe animalière sur une aire de service et récupérés par le propriétaire. L'autoroute a été coupée brièvement le temps de l'intervention. Sur les routes, justement, encore des fermetures de nuit cette semaine sur la RN88 à Firminy pour l'entretien de la tranchée couverte. La RN88 sera fermée dans les deux sens dès ce soir 20h30 jusqu'à demain matin 5h30. Ce sera également le cas dans la nuit suivante. Donc, on vous a mis plus d'infos sur activeradio.com pour avoir toutes les déviations. À noter que sur la RN88, la voie de droite sera également neutralisée de la Récamari à Firminy, alternativement dans les deux sens les deux prochaines nuits pour le marquage routier.
0: Et puis, si vous voulez faire une bonne action aujourd'hui,
1: eh bien, une nouvelle collecte de sang est organisée aujourd'hui à l'équipe Forum à l'hippodrome de Feur. On le sait, les réserves sont toujours insuffisantes. Il est important d'aller faire ce geste de solidarité. À chaque don, c'est une vie qui est sauvée. Si ça vous intéresse, c'est entre 9h et 12h30 ce matin et entre 15h et 19h cet après-midi. Il faut s'inscrire sur le site internet de l'établissement français du sang.
0: Et on termine, Valentin, par la météo. Un mot du temps pour aujourd'hui, ce début de semaine.
1: Aujourd'hui, le programme, c'est une alternance de nuages, d'éclaircies et de pluie. Effectivement, des petites averses sont notamment attendues cet après-midi, un peu partout sur le département. On a même quelques orages annoncés à l'extrême sud du département. Côté température, on devrait atteindre les 15 degrés pour les maxis à Saint-Germain-la-Montagne, 16 à Saint-Bonnet-le-Château, à Saint-Chamond et à Firminy, 18 à Saint-Étienne et à Charlieu, 19 à Rouen et à Saint-Galmier, jusqu'à 20 degrés pour les maxis attendus à Montbrison. C'est là-bas qu'il fera le plus chaud. En tout cas, bonne nouvelle, demain le soleil fera son retour sans trop de nuages. Pas de pluie également annoncée demain, même si la pluie fera rapidement son retour pour la fin de semaine.
0: Eh bien merci Valentin, on te retrouve tout à l'heure à 7h et puis dans un instant pour venir sur le thème du jour. On parle des Verts justement et de ce dernier match, comment l'avez-vous vécu, vous en parlez sur les réseaux sociaux. Pour le retour des hits, Gauthier, Somebody That I Used To Know et Sia avec Gimme Love.
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À l'instant, c'était Sia, je vous le disais tout à l'heure, l'Active Music Live est de retour. 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Avant cela, on va retrouver ce duo. Ils seront sur la scène du Fil, Joseph Kamel et Daisy. Voici Parker. Ce sera juste avant le taroscope de Stéline. Bon début de journée, bon début de semaine.

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1: Et voici votre taroscope de ce lundi 11 mai. Les béliers, la naissance d'une affaire ou d'une association aura du mal à se concevoir. Mais en faisant des efforts, eh bien cela devrait se réaliser. Les taureaux, votre situation va se débloquer brusquement grâce à l'influence positive d'une personne dont les dessins s'accordent avec les vôtres. Les gémeaux, malgré votre volonté de trouver un accord, vous risquez fort d'être déçu par les personnes en cause. Soyez vigilants. Les cancers, la matérialisation d'une idée originale occasionnera la réalisation d'un accord qui vous sera utile. Les lions, vous avez grandement besoin de vous divertir en ce moment. Assurez-vous de satisfaire vos besoins, mais soyez réaliste. Les vierges, les relations que vous entretenez répondent exactement à ce que vous attendiez sans rien dire. Vous rayonnez. Les balances, restez positifs et soyez certains de pouvoir manifester vos désirs et faire en sorte qu'ils deviennent réalité. Les scorpions, en écoutant votre voix intérieure, vous ne vous trompez pas et vous agissez avec sagesse et discernement, à bon entendeur. Les sagittaires, un changement va se produire dans votre situation sans qu'il vous soit nécessaire d'intervenir. Il se fera selon vos prévisions. Les capricornes, agissez dans le but de brusquer les choses. Vos espoirs ne seront pas déçus et vos efforts seront récompensés. Les Verseau, la conclusion d'une affaire va vous permettre de récolter pleinement les fruits de votre travail. Bravo! Enfin, les poissons, eh bien, des négociations rigoureuses, équitables, vous satisferont et apporteront une belle expansion à votre situation. Stéline a choisi la phrase de Nicolas Macias ce matin, la liberté est la propriété de soi-même.
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0: instant avec Killer et on revient sur notre thème du jour. On vous fait réagir sur cette soirée de samedi soir pour les fans de l'ASS. Est-ce que vous étiez dans le chaudron comme Valentin et cette ambiance de fou, m'as-tu dit ce matin?
1: Ambiance exceptionnelle, ouais, surtout qu'il y avait, on fêtait aussi les 50 ans de l'épopée verte avec les anciens joueurs, donc c'était assez incroyable. Il y a même eu le speaker qui a fait l'annonce des joueurs de 76.
0: Ah, excellent.
1: Avec les joueurs présents sur la pelouse, donc c'était vraiment un beau moment. Et puis sur le match, eh ben, victoire 5-0, donc ça fait plaisir, mais malheureusement.
0: Mais goût amer, bien évidemment, ouais. Et c'est ce qui ressort ce matin sur les réseaux sociaux. On a joué le jeu, mais la messe était dite. C'est dommage, c'est quelques points perdus. Ouais. Avant, il y a de quoi avoir d'énormes regrets. En tout cas, les barrages arrivent, c'est vendredi.
1: Ouais.
0: On va croiser les doigts et vous continuez à réagir sur les réseaux sociaux, que ce soit sur Insta ou sur Facebook. On revient sur ce match dans un instant dans les infos de 7h à suivre. Eh bien, on s'écoutera aussi Manon Lisa, le petit pêcheur. Et tout de suite, c'est Zao et MC Solar avec Comme Caroline.

0: Caroline est dans un instant celle qui sera sur la scène du Active Music Live. C'est Manon Lisa, le petit pêcheur, juste avant les infos, à tout de suite.
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3: Bonjour et bienvenue, très bon lundi, vous écoutez le plus grand morning de la Loire, il est 7h. Et voici les infos avec Valentin Barthévian. Bonjour Valentin.
4: Bonjour Christophe, bonjour à tous.
3: À la une en foot, les Verts devront passer par la case play-off.
4: Ouais, pas le choix pour espérer retrouver la Ligue 1. Ils auraient pu y croire dès ce week-end avec leur victoire 5-0 face à Amiens dans le Chaudron qui enregistrait sa meilleure affluence depuis la saison 2013-2014 avec 39 772 supporters. Malheureusement, Le Mans s'est imposé face à Bastia. Résultat, Saint-Étienne termine la saison à la 3ème place et devra donc jouer les play-offs. Prochain match vendredi prochain à la maison contre le gagnant du match Red Star Rodez qui s'affrontent de leur côté demain. En cas de victoire de Nevers, ils joueront un barrage aller et retour face au 16e de Ligue 1 qui est pour le moment l'OGC Nice qui a perdu hier face à la Auxerre. En parlant des Verts, aujourd'hui on lutte pour monter en première division, mais il y a 50 ans nous étions au sommet de l'Europe, à J-1 de la finale de la Coupe des clubs champions européens, notre actuelle Ligue des champions. C'était le 12 mai 1976. Si vous étiez dans le Chaudron ce week-end, vous avez assisté à la cérémonie d'hommage à nos anciens Verts qui étaient présents. On a même eu le droit à une présentation des joueurs par le speaker comme à l'époque. Et il y avait bien sûr Christian Lopez, ancien défenseur de l'AS Saint-Etienne, qui se remémore avec un peu d'amertume la finale perdue en 76 face au Bayern.
5: Une finale, ça se gagne. Hein. Ça se joue pas, ça se gagne. Et là, bon, malheureusement, on prend un but sur un coup de pied arrêté qui n'y est pas. Et puis on est un peu, on n'est pas bien en place. Les Allemands profitent pour tirer le coup franc, ils marquent. Et puis bon, après on a des occasions, on met quand même une tête sur la barre, un tir sur la barre. Et on n'a pas eu de réussite sur ce match-là. On va encore dire les poteaux carrés, mais bon, les poteaux, s'ils avaient été ronds, je pense que ça aurait été la même chose.
4: Des propos recueillis par Alexandre Châtelard. Emmanuel Macron a lui aussi rendu hommage au Vert ce week-end. Vous étiez devenu l'équipe de la France. Voici ce qu'il a notamment déclaré. Demain, en tout cas, pour continuer de fêter les 50 ans de l'épopée verte, vous entendrez Christian Saramania, ancien ailier gauche de l'AS Saint-Etienne. Une vingtaine de veaux en divagation sur l'autoroute. C'est une scène assez cocasse à laquelle vous avez peut-être assisté ce week-end si vous êtes passé par la 72 samedi vers 9h30. À hauteur de la Fouillouse, les secours sont intervenus dans le sens Clermont-Saint-Etienne pour ce troupeau qui était donc sur l'autoroute. Les bovins ont été regroupés par l'équipe animalière sur une aire de service et récupérés par le propriétaire. L'autoroute a brièvement été coupé, temps de l'intervention.
3: Eux demandent l'entrée du collège en REP.
4: Ouais, réseau d'éducation prioritaire pour obtenir un meilleur accompagnement pour lutter contre l'échec scolaire. Ce sont les personnels du collège Edmond Richard à Saint-Chamond. Ils demandent notamment 25 élèves par classe, pas plus, un CPE supplémentaire, l'annulation de la fermeture d'une classe ou encore un temps plein d'assistantes sociales. En grève depuis lundi, un rassemblement est prévu à 17h au départ du collège jusqu'à la place d'Orion.
3: Excuse-moi. Dans l'actualité également, on connaît la nouvelle Miss Loire.
4: Ouais, elle a été élue hier à Vosges lors d'une cérémonie organisée à l'Escale. En tout, il y avait 12 candidates et c'est finalement Amélie Niel qui a été couronnée. Une étudiante infirmière de 19 ans, c'est donc elle qui aura la lourde tâche de représenter le département lors de l'élection régionale prévue en septembre prochain. Et puis enfin, une nouvelle collecte de sang est organisée aujourd'hui à l'équipe Forum à l'hippodrome de Feur. On le sait, les réserves sont toujours insuffisantes. C'est un geste de solidarité important. Si ça vous intéresse, c'est entre 9h et 12h30 ce matin et entre 15h et 19h cet après-midi. Il faut s'inscrire sur le site internet de l'établissement français du sang.
3: Et on passe à la météo de ce début de semaine, Valentin.
4: Ouais, aujourd'hui, on va avoir au programme des éclaircies, des nuages, mais aussi un peu de pluie attendue, notamment cet après-midi, et quelques orages à l'extrême sud du département. Pour les températures, on va atteindre les 15 degrés pour les maxis à Saint-Germain-la-Montagne, 16 à Saint-Bonnet-le-Château, à Saint-Chamond et à Firminy, 18 à Saint-Thé et à Charlieu, 19 à Rouen, 19 à Saint-Galmier et jusqu'à 20 degrés à Montbrison. Bonne nouvelle demain, le soleil fera pleinement son retour avec très peu de nuages, pas de pluie annoncée, même si la pluie fera son retour pour la fin de semaine.
3: Eh bien, merci Valentin. Tout de suite, Karine nous rejoint. C'est le plus grand morning de la Loire. On joue également dans un instant pour vous offrir vos places pour l'Active Music Live. Mais tout de suite, voici Auria, soirée mondaine.
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1: Et bienvenue dans le plus grand morning de la Loire. C'est reparti pour une toute petite semaine. Comment ça va, Karine, qui nous rejoint ce matin?
2: Bonjour, ça va bien.
1: Ça va, t'as bougé ce week-end un petit peu ou pas?
2: J'ai marché un petit peu, ouais.
1: Ah, tu restes dans le coin.
2: Oui.
1: Valentin aussi, il était du côté du chaudron. Il nous en parle ce matin, vu de l'intérieur. Il paraît que c'était énorme.
3: Énorme.
1: Malheureusement, il faudra passer par les...
3: Par la case play-off,
1: et oui,
3: avant les barrages.
1: Et je te sens complètement éteint ce matin, du coup, comme nombreux supporters. Karine, tu te prépares à une semaine violente au niveau du Standard Active Music Live.
2: Je suis prête.
1: Tu es prête?
2: Oui, c'est bon.
1: Tu es bien entraînée comme les grands champions. Elle a musclé sa main droite pour pouvoir décrocher. Parce qu'on va jouer dans quelques instants. On vous offre vos places et on sera là, bien évidemment, ce soir-là. Toute l'équipe active sera présente avec vous. 1200 invités, 1200 copains, on fait venir. Voilà, si vous voulez en être, si vous voulez faire partie de la famille, eh bien, il va falloir jouer dans quelques minutes. Il faut attendre le signal. Ça sert à rien
2: d'appeler. Oui, attendez bien, s'il vous plaît.
1: Parce qu'elle est bien échauffée, mais quand même. Je vous souhaite une bonne semaine. L'équipe, tout à l'heure, il y aura aussi le bouquet de la matinale.
2: Oui.
1: On va offrir des fleurs. Bonne nouvelle, c'est dans un instant pour la suite des hits Miley Cyrus. Justement, c'est Flowers. Vous avez vu la belle transition? C'est
2: lundi. Bravo, oui.
1: Mais je suis
3: très professionnel.
1: Ah, mais merci, Valentin. A tout de suite, Valentin. Toi, ce sera 7h30 pour les infos.

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1: D'ailleurs, on sera là, toute l'équipe active avec vous. Et qui, ce matin, a gagné ces deux places, Karine?
2: C'est Carole de Sorbier, elle est auxiliaire puéricultrice.
1: Bonjour Carole.
3: Salut Active.
1: Bon, on sent de la joie dans ta voix, dis donc. Hein.
3: Eh ben oui, je suis trop contente.
1: Eh ben oui.
3: Avec vous, trop bien.
1: Excellent. T'as une préférence pour les artistes que tu connais peut-être déjà qui seront présents sur scène ou pas?
3: Non, comme ça, vous me prenez à chaud, je sais plus.
1: Superbus, Joseph Kamel, Daisy, Helmut Fritz, Manon Lisa, Bonneville, le Stéphanois. En tout cas, on sera 1200 privilégiés qui auront, comme toi, Carole, gagné tes places. Voilà, il en reste plus que 1198 à offrir.
3: Eh ben, super.
1: Eh ben, écoute,
3: trop contente, merci beaucoup.
1: Je suis content pour toi, je te souhaite une bonne semaine. Elle est courte, tu fais le pont ou pas?
3: On fait le pont, ouais.
1: Ah, mais c'est génial, ça regarde que
3: voilà.
1: Des bonnes nouvelles. Trois jours de
3: taf. Voilà, c'est ça, j'attaque la semaine en forme.
1: Eh ben écoute, ça fait plaisir de te faire plaisir, Carole. Merci pour ta bonne humeur. Et puis, on se donne rendez-vous le mercredi 27 mai.
3: Merci, mille merci Active.
1: Bah, je t'en prie. Passe une belle semaine. À bientôt, Carole.
3: Merci, à bientôt.
1: Merci, merci, au revoir. On jouera bien évidemment tout à l'heure. Ce sera juste après 9h. Soyez patients. Dans un instant, il y aura Céline Dion. On fera un point sur vos conditions de circulation. Et tout de suite, les Black Eyed Peas, Gonna Feeling.

0: Les Black Eyed Peas dans un instant, Céline Dion danseront et puis on fera un point sur vos conditions de circulation. Il y a eu un accident ce matin sur la RN 88 au niveau de Montplaisir. On en parle juste après ça.
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0: 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Et merci à Franck, le taxi qui nous a annoncé ce matin un accident sur la RN 88 au niveau de Montplaisir. Il y avait une voiture sur le toit dans le sens Firminy-Lyon et forcément il y a des difficultés qui sont en train de se créer et un bouchon apparaît. Soyez prudents, un peu de monde ce matin également sur la Rocade Ouest à partir de Roche-la-Molière.
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0: Il est 7h30, voici un nouveau point sur l'actualité locale avec Valentin Bartavian. Bonjour Valentin.
1: Bonjour Christophe, bonjour à tous.
0: Et à la une, les Verts vont encore devoir patienter avant de retrouver la Ligue 1.
1: Et ouais, ils auraient pu y croire dès ce week-end avec leur victoire 5-0 face à Amiens dans un chaudron chaud bouillant qui fêtait également les 50 ans de l'épopée verte. Malheureusement, Le Mans s'est imposé face à Bastia. Résultat, Saint-Étienne termine la saison à la 3e place de Ligue 2 et devra donc passer par la case play-off. Prochain match donc vendredi prochain, ce sera à la maison contre le gagnant du match Red Star Rodez qui s'affronte de leur côté demain. En cas de victoire de nos Verts vendredi, ils joueront un barrage aller et retour face au 16e de Ligue 1 qui est pour le moment l'OGC Nice. En parlant des Verts, il y a donc 50 ans, je le disais, le club était à J-1 d'écrire encore un peu plus l'histoire avec la finale de la Coupe des clubs champions européens, notre actuelle Ligue des champions. C'était le 12 mai 1976, une finale qui a façonné la légende verte pour l'éternité. Comme depuis la semaine dernière sur Active, on retourne dans le passé pour se remémorer de beaux souvenirs. Christian Lopez, ancien défenseur de l'AS Saint-Etienne, nous parle du meilleur souvenir qu'il garde de cette expérience européenne.
2: On m'a toujours parlé de mon intervention sur Blokin parce que sur cette action qui se déroule en l'espace de quelques secondes, on part d'un moment où on va être éliminé et sur la contre-attaque, ça nous permet de continuer à jouer pour pouvoir se qualifier et c'est ce qu'on fait. C'était en quart de finale, je crois, contre Dynamo Kiev. C'était à la 63e minute, 64e minute. On revient à 2-1 et puis bon, depuis le début du match, on avait dominé cette équipe ukrainienne et je pense que sur ce match-là, on avait été au-dessus d'eux. Ils avaient un peu trop de suffisance quand même. Ce jour-là, je pense qu'on était vraiment imbattable.
1: Des propos recueillis par Alexandre Châtelard. Demain, pour continuer de fêter les 50 ans de l'épopée verte, vous entendrez Christian Saramania, ancien ailier gauche de l'AS Saint-Étienne. En tout cas, si vous étiez dans le chaudron ce week-end, vous avez pu chanter l'hymne « Allez les Verts » avec les anciens Stéphanois de l'époque 76 qui étaient sur la pelouse au rond central pour un beau moment d'émotion.
0: Dans le reste de l'actu, eux demandent l'entrée du collège en REP.
1: Ouais, comprenez par là, réseau d'éducation prioritaire pour obtenir un meilleur accompagnement pour lutter contre l'échec scolaire. Ce sont les personnels du collège Edmond Richard à Saint-Chamond. Ils demandent notamment 25 élèves par classe, pas plus, un CPE supplémentaire, l'annulation de la fermeture d'une classe ou encore un temps plein d'assistantes sociales en grève depuis lundi dernier déjà. Un rassemblement est donc prévu aujourd'hui à 17h au départ du collège jusqu'à la place d'Orient. Une vingtaine de veaux en divagation sur l'autoroute. C'est une scène assez cocasse à laquelle vous avez peut-être assisté ce week-end si vous êtes passé par l'A72 samedi vers 9h30 à hauteur de la Fouillouse. Les secours sont intervenus dans le sens Clermont-Saint-Etienne. Pour ce troupeau, les bovins ont été regroupés par l'équipe animalière sur une aire de service et récupérés par le propriétaire. L'autoroute a été brièvement coupée le temps de l'intervention. On continue avec une inforoute, encore des fermetures de nuit cette semaine sur la RN88 à Firminy pour l'entretien de la tranchée couverte. La RN88 sera donc fermée dans les deux sens dès ce soir 20h30 jusqu'à demain matin 5h30. Ce sera également le cas donc dans la nuit suivante. On vous a mis plus d'infos sur activeradio.com pour toutes les déviations. À noter que sur la RN88, la voie droite sera également neutralisée de la Ricamari à Firminy alternativement dans les deux sens les deux prochaines nuits pour le marquage routier.
0: Et tu sais que pour une fois, tu pourrais faire une bonne action aujourd'hui, Valentin.
1: Et oui, avec toi aussi, une nouvelle collecte de sang qui est organisée à l'équipe Forum, à l'hippodrome de Feur. On le sait, hein, les réserves sont toujours insuffisantes. Il est important d'aller faire ce geste de solidarité. Un don peut sauver jusqu'à 3 vies. Si ça vous intéresse, c'est entre 9h et 12h30 ce matin et entre 15h et 19h cet après-midi. Bien sûr, il faut s'inscrire sur le site internet de l'établissement français du sang.
0: Et on passe à la météo de ce lundi, de ce début de semaine.
1: Ouais, bah aujourd'hui, on va avoir des éclaircies, des nuages et de la pluie également attendue cet après-midi, notamment dans la partie sud du département avec des orages également annoncés par Météo France. Côté température, on va atteindre les 15 degrés pour les maxis à Saint-Germain-la-Montagne, 16 à Saint-Bonnet-le-Château et à Saint-Chamond, 16 également à Firminy, 18 à Saint-Étienne et à Bouin-sur-Lignon, 18 à Charlieu, 19 à Roanne et à Saint-Galmier, jusqu'à 20 degrés attendus à Montbrison. Le soleil qui fera pleinement son retour demain avec très peu de nuages, pas de pluie annoncée également demain, même si la pluie fera son retour pour la fin de semaine.
0: Eh ben merci Valentin, on te retrouve dans un instant. Les petites infos du jour, bonjour, ça ce sont mes infos et tu seras là avec Karine juste après Imagine Dragons Waves.
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0: Bonjour et bienvenue, nous sommes le lundi 11 mai. On va fêter une bonne fête aux Estelles.
1: J'essaie de te sauver, mais tu me laisses pas le micro.
2: C'est pas pour qu'ils rigolent.
1: Elles sont très obstinées. Elles sont très obstinées, n'acceptent pas l'échec, mais elles ne s'emportent jamais.
0: Jamais, très bien.
1: Jamais.
0: Bonne fête aux Estelles. Et du coup, il y a une Estelle qui fête son anniversaire. Estelle Lefébure. Ok,
1: oui.
0: Ça vous dit pas. 60
1: si, c'est
0: ans.
1: C'est la femme de David Hallyday. C'est pas l'ex-femme de David.
0: Oui, je crois, oui. Ex. Dont Ilona et Masmet avec David Hallyday. En effet, ancienne top modèle française, actrice, autrice. Elle, pour une star, elle privilégie le naturel, être vrai plutôt que recourir excessivement à la chirurgie esthétique. Je suis un peu de cet avis, d'ailleurs, ça se voit. En 99. Elle fait partie des 6 femmes proposées pour devenir l'image de Marianne, la fameuse Marianne française. Et non, ça a été Laetitia Casta qui a été en fait retenue. J'ai également un anniversaire. Il s'appelle Renaud, le chanteur, 74 ans. Bon, comment vous le trouvez aujourd'hui? C'est compliqué, hein, c'est, le pauvre, ses concerts. Par contre, on va rester sur son passé et sur ses plus beaux titres. D'ailleurs, les Français estiment que la plus belle chanson française de tous les temps, c'est...
1: Mistral gagnant.
0: Eh oui, Karine, exactement.
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0: Mais c'est vrai qu'elle est belle.
1: Oui.
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0: Et du coup, mort, comme les Français l'aiment beaucoup, c'est le titre le plus streamé sur les plateformes. 118 627 000. Je vous en passe, c'est énorme. Ouais. Alors du coup, ce matin, on va se faire le top 3. Déjà, des titres de Renaud, vous en avez un qui vous vient à l'esprit, un deuxième. C'était avec Axel Red. Manhattan Kaboul, deuxième titre le plus streamé de Renaud. Et puis on a en troisième position.
1: Ouais.
0: Qui est
1: Lola?
0: Ouais, non, Morgane de toi.
1: Ah oui.
0: Morgane de toi. On a Manu, on a Les Béton, mais le quatrième, c'est lui.
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0: C'est bon, c'est aussi, hein. En fait, je vous fais un petit top 3, mais je crois qu'on aurait pu, un top 4, on aurait presque pu se faire un au moins top 30. Hein.
1: Oui, il y en a beaucoup. Ouais.
0: Ah, c'est bon. Hein. Valentin, mon petit lapin.
2: Oui. Qu'est-ce qu'il y a? Mon petit lapin.
0: Non, c'est une private joke, je peux pas vous en parler.
2: Parce que je t'appelais mon petit beau alors.
0: Il faudrait qu'on explique, mais ce serait trop long.
2: Ouais, c'est bon, on t'expliquera.
0: Renaud, ça te parle ou pas?
2: Oui, bah quand même.
0: Oui, et tu aimes bien?
2: Bien sûr. Non, pas vraiment.
0: Bon, ok, next. Allez, ça, il lui a refait un costard, nickel. Il s'est mis les trois quarts de nos auditeurs à dos. Voilà, bien joué.
2: Non, je pense qu'on a beaucoup qui n'aiment pas beaucoup, forcément Renaud.
0: Oui, mais c'est beau quand même. Et puis, c'est pas. Je te propose ce week-end, puisque tu vas voyager, écoute-toi sur les plateformes. Eh bien, les titres de Renaud et tu vas te régaler.
2: Merci, ça va aller.
0: Non, mais t'as pas le choix.
2: Si, merci.
0: T'as un anniversaire à souhaiter, Valentin?
2: Un anniversaire?
0: Tu m'as dit.
2: Ah oui, un ancien joueur de la SS, Georges Beretta.
0: Ah!
2: Qui a gagné six fois champion de France avec la Saint-Etienne.
0: Eh bien, merci d'avoir ces infos. Je vous propose de passer à la citation. Attention, si vous avez l'habitude de mentir. Jean Racine disait « Il n'est point de secret que le temps ne révèle. »
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0: Et voici votre taroscope de ce lundi 11 mai. Les béliers, la naissance d'une affaire ou d'une association aura du mal à se concevoir, mais en faisant des efforts, cela devrait se réaliser. Les taureaux, votre situation va se débloquer brusquement grâce à l'influence positive d'une personne dont les dessins s'accordent avec les vôtres. Les gémeaux, et bien malgré votre volonté de trouver un accord, vous risquez fort d'être déçu par les personnes en cause. Soyez vigilants. Les cancers, la matérialisation d'une idée originale occasionnera la réalisation d'un accord qui vous sera utile. Les lions, vous avez grandement besoin de vous divertir en ce moment. Assurez-vous de satisfaire vos besoins, mais soyez réaliste. Les vierges, les relations que vous entretenez répondent exactement à ce que vous attendiez sans rien dire. Vous rayonnez. Les balances, restez positif et soyez certain de pouvoir manifester vos désirs et faire en sorte qu'ils deviennent réalité. Les scorpions, en écoutant votre voix intérieure, vous ne vous trompez pas et agissez avec sagesse et discernement. Les sagittaires, un changement va se produire dans votre situation sans qu'il vous soit nécessaire d'intervenir. Il se fera selon vos prévisions. Les capricornes, agissez dans le but de brusquer les choses. Vos espoirs ne seront pas déçus et vos efforts seront récompensés. Les verseaux, la conclusion d'une affaire va vous permettre de récolter pleinement les fruits de votre travail. Bravo. Les poissons, enfin, des négociations rigoureuses, équitables, vous satisferont et apporteront une belle expansion à votre situation. La phrase du jour choisie par Stéline, la liberté est la propriété de soi-même.
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0: C'est le moment feel good du morning. Allez, c'est tellement beau.
1: C'est parti pour le moment feel good et c'est le bouquet du lundi. Karine, qu'est-ce qui se passe ce matin dans le bouquet?
2: On va offrir des fleurs à Marie-France de Firminy.
1: Et Marie-France n'a pas décroché ce matin. C'est Fanny qui lui a offert ce bouquet. C'est bien ça?
2: Oui, c'est ça. Fanny de Lettra.
1: Et Fanny de Lettra, elle a marqué comme petit mot pour lui faire plaisir, la remercier de garder ma fille à temps plein toutes ces nuits depuis 7 ans pour me permettre de travailler.
2: Ça, donc Fanny une... travaille de nuit.
1: Exactement. Donc c'est pour ça que Fanny n'a pas pu nous répondre. Et Marie-France, du coup, elle doit dormir comme elle a gardé.
2: Oui.
1: Bon, Marie-France, en tout cas, recevra un joli bouquet de la part de notre partenaire Renault Fleurs à la Ricamari. Et ça se passe comme ça tous les lundis matins. Et d'ailleurs, si vous voulez offrir des fleurs, Valentin, tu as peut-être des fleurs à offrir à quelqu'un.
3: Ouais, moi, toutes les semaines, j'en offre.
1: Ah, et ben tu peux passer par nous aussi, activeradio.com. Un certain Valentin B offre des fleurs ce matin.
3: Mais ça, moi, j'en offre qu'à une seule personne.
1: Hein. D'accord, ok.
2: Voilà. À ta maman.
3: Oui, c'est vrai, à maman et à mon amoureuse, il y en a deux.
1: Oh, c'est trop.
3: Et ma mamie aussi, ma mamie.
1: Oh, vous êtes trop mignon, tout ça. Alex Warren, Fever Dream, c'est le retour des hits avant de retrouver notre lover, Valentin Barthélion, pour les infos.
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1: Et je vous rappelle que ce matin, il y a eu un accident au niveau de Montplaisir sur la RN88 dans le sens Firminy, Lyon. C'est pour ça que du coup, il y a des difficultés encore présentes. Un peu de monde ce matin sur la Rocade Ouest. Un peu de monde également en Tréville, côté La Chabure, avec du monde sur la bretelle d'accès à la 72. Et puis toujours pas mal de monde d'ailleurs ce matin en attente sur la D498, un peu plus que d'habitude. Si vous venez de Saint-Marcelin, restez prudents.
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2: Allez, bonjour, bienvenue. Nous sommes le lundi 11 mai, vous écoutez le plus grand morning de la Loire. Il est 8h. Et on fait un point sur l'actu avec Valentin Barthévian, bonjour.
3: Bonjour Christophe, bonjour à tous.
2: À la une, en foot, les Verts devront passer par la case play-off.
3: Ouais, pas le choix pour espérer retrouver la Ligue 1. Ils auraient pu y croire dès ce week-end avec leur victoire 5-0 face à Amiens dans le Chaudron, qui enregistrait sa meilleure affluence depuis la saison 2013-2014 avec 39 772 supporters. Malheureusement, Le Mans s'est imposé face à Bastia. Résultat, Saint-Té, qui n'avait pas son destin entre les mains, termine la saison à la 3e place et devra donc jouer les play-offs. Le prochain match sera donc vendredi prochain à la maison contre le gagnant du match Red Star Rodez, qui s'affronte de leur côté demain. En cas de victoire de nos Verts, ils joueront un barrage aller et retour face au 16e de Ligue 1, qui est pour le moment l'OGC Nice, qui a perdu hier face à la Auxerre. En parlant des Verts, aujourd'hui on lutte pour monter en première division, mais il y a 50 ans nous étions au sommet de l'Europe à J-1 de la finale de la Coupe des clubs champions européens, notre actuelle Ligue des champions. C'était le 12 mai 1976. Si vous étiez dans le Chaudron ce week-end, vous avez assisté à la cérémonie d'hommage à nos anciens Verts qui étaient présents. On a même eu le droit à une présentation des joueurs par le speaker, comme à l'époque. Et il y avait bien sûr Christian Lopez, ancien défenseur de l'AS Saint-Etienne. Il nous explique avec émotion l'amitié qu'il a créée avec ses coéquipiers de l'épopée 76.
4: Ça nous permet déjà de nous retrouver, des copains, et puis de passer une belle soirée. Toujours très émouvant de se remémorer tout ce qu'on a vécu, même si effectivement ça fait 50 ans. Mais bon, on a toujours cette envie d'être là, de reparler de ce qu'on a fait et de refaire vivre aussi vis-à-vis des gens qui sont là. L'amitié qui existe entre notre groupe, arrivé au résultat qu'on a eu, c'est grâce à ça. Déjà une solidarité, une amitié que je n'ai pas connue ailleurs, où on a toujours le plaisir de se revoir. C'est toujours un très très grand moment de se retrouver. Et je peux vous dire que quand on se voit dans ces moments-là, on ne parle jamais de football et de ce qu'on a fait. Oui, il y a des choses qui nous ont permis d'avancer, de faire des résultats, mais on ne s'est jamais arrêté à ça. Dans notre groupe, il existe une certaine amitié. Je ne connais pas beaucoup de groupes qui ont cette mentalité, cet état d'esprit.
3: Emmanuel Macron a lui aussi rendu hommage aux Verts ce week-end. Vous étiez devenu l'équipe de la France. Voici ce qu'il a notamment déclaré, en tout cas demain, pour continuer de fêter les 50 ans de cette épopée. Vous entendrez dans les journaux Christian Saramania, ancien ailier gauche de l'AS Saint-Etienne. Une vingtaine de veaux en divagation sur l'autoroute. C'est une scène assez cocasse à laquelle vous avez peut-être assisté ce week-end si vous êtes passé par la 72 samedi vers 9h30 à hauteur de la Fouillouse. Les secours sont intervenus dans le sens Clermont-Saint-Etienne pour ce troupeau de veaux. Les bovins ont été regroupés par l'équipe animalière sur une aire de service et récupérés par le propriétaire. Aucune voiture ne les a percutés. L'autoroute a été coupée brièvement le temps de l'intervention.
5: Eux demandent l'entrée du collège en REP.
3: Et comprenez par là, réseau d'éducation prioritaire, objectif, obtenir un meilleur accompagnement pour lutter contre l'échec scolaire. Ce sont les personnels du collège Edmond Richard à Saint-Chamond. Ils demandent notamment 25 élèves par classe, pas plus, un CPE supplémentaire, l'annulation de la fermeture d'une classe ou encore un temps plein d'assistantes sociales. En grève depuis lundi dernier, un rassemblement est prévu à 17h au départ du collège jusqu'à la place d'Orient.
5: Dans l'actualité également, on connaît la nouvelle Miss Loire.
3: Oui, elle a été élue hier à Vosges lors d'une cérémonie organisée à l'Escale. En tout, il y avait 12 candidates et c'est finalement Amélie Nil qui a été couronnée, une étudiante infirmière de 19 ans. C'est donc elle qui aura la lourde tâche de représenter le département lors de l'élection régionale prévue en septembre prochain. Et puis enfin, une nouvelle collecte de sang est organisée à l'équipe Forum à l'Hippodrome de Feur. On le sait, les réserves sont toujours insuffisantes. Il est important d'aller faire ce geste de solidarité. Un don peut sauver jusqu'à 3 vies. Si ça vous intéresse, entre 9h et 12h30 ce matin et entre 15h et 19h cet après-midi, il faut s'inscrire sur le site internet de l'établissement français du sang.
5: Merci Valentin, c'était mouvementé. Toi, c'est un troupeau de lapins que tu as croisé vers le superflu à Saint-Romain samedi soir. La météo de ce jour et de ce début de semaine.
3: Eh ben, on va avoir une belle météo aujourd'hui. Enfin, c'est assez mitigé avec une alternance entre éclaircies et nuages. Il y a quand même un peu de pluie annoncée cet après-midi. Même des orages à l'extrême sud, notamment du côté de Saint-Pierre-de-Beuf. Côté température, on va atteindre les 15 degrés pour les maxis à Saint-Germain-la-Montagne, 16 à Saint-Bonnet-le-Château, à Saint-Chamond et à Firminy, 18 à Saint-Et, à Bouin-sur-Lignon et à Charlieu, 19 à Rouen et à Saint-Galmier, jusqu'à 20 degrés attendus à Montbrison. Le soleil qui fera son retour pleinement demain avec très peu de nuages et pas de pluie annoncée pour demain. En revanche, la pluie fera son retour pour le reste de la semaine.
2: Merci beaucoup. Allez, on reprend notre sérieux dans un instant. Le quiz expresso, 3 jours pour remporter la Morning Box. Et dans un instant, juste le temps de s'écouter Jello, Save Me Tonight.
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4: Et avec mon équipe qui est présente ce matin, Karine, Valentin. On va jouer au quiz Expresso, le quiz qui réveille vos neurones et surtout qui vous permet de gagner cette jolie morning box qu'on met en jeu chaque semaine avec le mug, l'enceinte Bluetooth à LED et le peignoir aux couleurs du plus grand morning de la Loire. Qui joue avec nous ce matin, Karine?
5: C'est Sandrine de Saint-Jean-Bonnefonds.
4: Bonjour Sandrine. Bienvenue à toi dans le plus grand morning de la Loire pour jouer au quiz Expresso. Cette semaine, la semaine est courte, 3 jours seulement, donc ça veut dire que tu as beaucoup plus de chances de remporter la morning box que d'habitude. Allô?
6: Oui.
4: Bon, Sandrine, on va jouer ensemble maintenant
0: le quiz Expresso.
4: Je te rappelle le principe, par contre, j'espère qu'on va bien t'entendre, j'ai l'impression qu'il y a un peu de coupure. L'idée, c'est que tu as 30 secondes pour répondre à un maximum de questions. Si jamais t'as pas la réponse, tu sais ce qui se passe, il faut me donner quand même une réponse, même si elle est...

0: on est après le chrono. On est après le chrono, malheureusement. C'était bien le spritz. Exactement.
1: Oui, le chanteur Stéphane Moi, c'est Lavilliers.
0: Et oui, c'est toute la difficulté du jeu. Avec moins de stress, on a les réponses. Bah, Bernard Lavilliers, exactement. On a Christian Clavier quand même. Non, on l'a pas non plus.
1: Non, on l'a pas. Non, j'avais dit Laurent.
0: Oh là là, 12 x 3, 36. Ça, c'est la seule bonne réponse. Ouais. Eh bien, écoute, okay. un point, ça s'est vu déjà. Hein.
1: Oui. Ouais,
0: écoute, oui, c'est déjà pas mal. C'est mieux que rien. Sandrine, merci beaucoup d'avoir joué avec nous. Et puis, peut-être à mercredi pour la bonne nouvelle, si jamais t'es
1: pas dépassé. D'accord, ok. Merci beaucoup. Bonne journée à vous. Salut. Merci.
0: En fait, ce qui peut se passer, elle peut être égalée, je pense, quand même, un point. Mais oui. Du coup, il peut y avoir tirage au sort. Vous continuez à vous inscrire sur activeradio.com et tout de suite, voici Hanson. Ah, ça, c'était bon, ça, tu te souviens de ce titre?
2: Ah oui, c'était bien. Oh. À l'époque.

0: Mbop et on revient sur le thème du jour. Bien évidemment, on revenait sur le match de samedi soir. On vous demandait de refaire le match, de comment vous avez vécu cette soirée. Il fallait s'attendre à ce genre de réponse. En effet, malgré une belle victoire, c'est ce matin un petit peu la gueule de bois pour les supporters des Verts.
1: Ouais.
0: Et oui. On a joué le jeu, mais la messe était dite. Bastia nous dit Massimo. Caroline nous dit team incroyable, 5-0. Quand j'ai regardé mon portable, les résultats à la mi-temps, 2-0, ils se sont surpassés. Pas vu le match, mais c'est bien, nous dit Jean-Claude. Le mal a été fait avant. T'es un peu de cet avis, Caroline?
2: Exactement, c'est exactement ça.
0: Et moi, ce qui m'inquiète le plus, c'est contrairement à Valentin, moi, je ne le sens pas. Je ne les sens pas, ces barrages, surtout face à l'OGC Nice, qui est quand même.
1: Ça veut dire que déjà, tu crois aux play-offs quand même, qu'on va passer les play-offs.
0: Oui, mais.
1: Pas les barrages face au club de Ligue 1.
0: Non, moi, je suis hyper inquiet, j'y crois pas. Karine, t'y crois?
2: Pas trop non plus.
0: On voudrait y croire. On y est deux à y croire, et toi, t'y crois, mon petit.
1: Bien sûr que j'y crois.
0: Et ben,
1: l'année prochaine, on est en Ligue 1, je vous le dis, moi.
0: Eh ben,
1: prenez vos abonnements.
2: On en reparle dans quelques temps.
0: Alors, on verra.
2: On aimerait bien, hein, nous aussi. Hein.
1: Mais vous allez voir.
0: Eh ben,
1: on en reparlera.
0: Ça marche. On a les pronostics 2 contre 1. Mais on espère tous, bien évidemment.
1: Bien sûr.
0: On est malheureux pour Saint-Etienne. Dans un instant, la juste prime, elle contient le chiffre du mois. On va jouer dans quelques minutes. Et puis ce matin, notre conducteur actif, Jérôme, il est du côté de Rouen. Voilà, je vous en dis pas plus. 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Voici le retour des hits avec Elena, Summer Body.
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1: Summer Body, c'était Elena, à suivre Angèle et Justice What You Want. On joue également à la juste prime et à les infos, ce sera à la demi avec Valentin tout de suite.
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5: 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Allez, ça s'est résorbé, le bouchon qu'il y avait ce matin suite à un accident à Montplaisir. Pour l'instant, ça coince juste, on va dire, au bas du col de la République en direction de Terre-Noire sur la RN 88. On a pas mal de monde ce matin au bas de la Rocade Ouest en arrivant sur Villars. Ça coince un peu plus que d'habitude et puis toujours un petit bouchon sur la bretelle d'accès RN 88 à 72 au niveau de Terre-Noire.
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5: Allez, gagnez cette semaine encore entre 100 et 600 euros grâce à la juste prime. Et qui va jouer avec nous ce matin?
6: C'est Tiffany Dessertine-Andonzi, elle est assistante achat.
5: Bonjour Tiffany.
27: Bonjour.
5: Bienvenue à toi, Dessertine-Andonzi, assistante achat. Tu bosses où? Tu fais quoi exactement?
27: Je suis sur Saint-Galmier et on vend du matériel dans les lycées, CFA et collèges.
5: D'accord, à Saint-Galmier, très très bien. Je ne connaissais pas cette entreprise. Eh ben, bienvenue à toi, Tiffany. C'est la première fois que tu joues?
27: Oui.
5: Eh ben, écoute, je vais te souhaiter bonne chance. Peut-être que tu pars en week-end, peut-être cette fin de semaine. Ah ben voilà, un petit budget vacances qui serait le bienvenu. Tiffany, j'ai donné un indice ce matin, tu l'as eu ou pas?
27: Non.
5: Ah, c'est pas grave, on va essayer de faire 100. Il faut me trouver en moins de 10 secondes ce montant précis, compris entre 100 et 600 euros. Tu n'as que 10 secondes, Tiffany, c'est à toi. Maintenant, okay. On y va.
27: 300.
5: C'est moins.
27: 250.
5: C'est plus.
27: 260.
5: C'est moins.
27: 259.
5: C'est moins.
27: 249.
5: Ah, c'est moins.
27: C'est 248.
5: Moi. Eh ouais, t'es passé à 249, c'est dommage, il fallait rester. Ah. C'était 253 euros.
6: Oui.
27: Ah, dommage.
5: Dommage. Qu'est-ce qu'il y a eu, Karine, dis-moi?
6: Ben, 249, t'aurais dû dire plus. Plus. Mais t'as dit c'est moins.
5: C'est moins.
6: Mais
28: c'était fini de toute façon,
6: t'as dit 249.
5: J'ai bugué sur la fin, mais sans.
6: C'était fini de toute façon.
5: Merci l'arbitre. Merci l'arbitre. Qui, heureusement qu'on a la VAR, hein, Tiffany.
27: Oui.
5: Mais elle n'est pas à VAR, pourtant, notre Karine. Merci Tiffany, je te souhaite une belle journée, une courte semaine et un très bon week-end. Salut à toi, au revoir. Au revoir. Moi je m'en suis bien sorti finalement.
6: Oui, c'est vrai.
5: Et oui, j'ai fait une faute dans les arrêts de jeu, ouais, ça arrive au plus grand. Merci beaucoup, il est 8h.
28: Il se cire les pompes quand même quand il est seul.
5: C'est fou. Comment faire une bourde et s'en sortir?
6: L'arrogance. C'est comme les chats, tout ça, ils remontent. Ouais,
5: c'est du métier, les gars. Allez, il est 8h30. C'est compliqué cette émission, hein. On a du mal en ce lundi matin. Il est 8h30, voici les infos. Avec le plus grand de la rédaction, c'est Valentin. Je partage les
28: merci,
5: compliments.
28: Ça fait plaisir.
5: À la une, les Verts vont encore devoir patienter avant de retrouver la Ligue 1.
28: Et ouais, elles auraient pu y croire dès ce week-end avec leur victoire. 5-0 face à Amiens dans un chaudron chaud bouillant qui fêtait également les 50 ans de l'épopée verte. Malheureusement, Le Mans s'est imposé face à Bastia. Résultat, Saint-Étienne termine la saison à la 3e place de Ligue 2 et devra donc passer par la case play-off. Prochain match, donc vendredi prochain à la maison. Ce sera contre le gagnant du match Rodez-Red Star qui s'affronte demain. En cas de victoire de Nevers, ils joueront un barrage aller et retour face au 16e de Ligue 1 qui est pour le moment l'OGC Nice. En parlant des Verts, il y a 50 ans, donc le club était à à J-1 jour pour jour d'écrire encore un peu plus l'histoire avec la finale de la Coupe des clubs champions européens, notre actuelle Ligue des champions. C'était le 12 mai 1976. Et cette finale, eh bien, elle a façonné la légende verte pour l'éternité. Alors, comme depuis la semaine dernière sur Active, on retourne dans le passé pour se remémorer de beaux souvenirs. On écoute Christian Lopez, ancien défenseur de l'AS Saint-Etienne, qui se remémore avec un peu d'amertume la finale perdue du 12 mai 76.
7: Le final, ça se gagne. Ça se joue pas, ça se gagne. Et là, bon, malheureusement, on prend un but sur un coup de pied arrêté qui n'y est pas. Et bon, et puis on est un peu, on n'est pas bien en place. Les Allemands profitent pour tirer le coup franc, ils marquent. Et puis bon, après, on a des occasions. On met quand même une tête sur la barre, un tir sur la barre. Et on n'a pas eu de réussite sur ce match-là. On va encore dire les poteaux carrés, mais bon, les poteaux, s'ils avaient été ronds, je pense que ça aurait été la même chose.
28: Un des propos recueillis par Alexandre Châtelard. Demain, pour continuer de fêter les 50 ans de cette épopée verte, vous entendrez Christian Saramania, ancien ailier gauche de l'AS Saint-Etienne. En tout cas, si vous étiez dans le chaudron ce week-end, vous avez pu chanter l'hymne « Allez les Verts » avec les anciens Stéphanois de cette épopée qui étaient sur la pelouse au rond central pour un bon moment d'émotion.
5: Dans le reste de l'actu, eux demandent l'entrée du collège en REP.
28: Ouais, comprenez par là, réseau d'éducation prioritaire. L'objectif, c'est d'obtenir un meilleur accompagnement afin de lutter contre l'échec scolaire. Ce sont les personnels du collège Edmond Richard à Saint-Chamond qui font cette demande. Ils demandent notamment 25 élèves par classe, pas plus, un CPE supplémentaire, l'annulation de la fermeture d'une classe ou encore un temps plein d'assistantes sociales en grève depuis lundi dernier. Un rassemblement est prévu cet après-midi à 17h au départ du collège jusqu'à la place d'Orient. Une vingtaine de veaux en divagation sur l'autoroute. C'est une scène assez cocasse à laquelle vous avez peut-être assisté ce week-end si vous êtes passé par l'A72. Samedi vers 9h30 à hauteur de la Fouillouse, les secours sont intervenus dans le sens Clermont-Saint-Etienne pour ce troupeau qui était sur l'autoroute. Les bovins ont été regroupés par l'équipe animalière sur une aire de service et récupérés par le propriétaire. L'autoroute a été brièvement coupée le temps de l'intervention. On continue avec une inforoute sur encore des fermetures de nuit cette semaine. Sur la RN 88 à Firminy, c'est pour l'entretien de la tranchée couverte qu'elle sera fermée dans les deux sens dès ce soir 20h30 jusqu'à demain matin 5h30. Ce sera également le cas dans la nuit suivante. On vous a mis plus d'infos sur activeradio.com pour avoir toutes les déviations. À noter que sur la RN 88, la voie de droite sera également neutralisée de Laricamari à Firminy, alternativement dans les deux sens, les deux prochaines nuits également pour le marquage routier.
5: Et puis si vous voulez faire une bonne action aujourd'hui,
28: eh bien vous pouvez aller donner votre sang. Une collecte est organisée à l'équipe Forum à l'hippodrome de Feur. On le sait, hein, les réserves sont toujours insuffisantes. Il est important d'aller faire ce geste de solidarité. Vous le savez, un don peut sauver jusqu'à 3 vies. Alors n'hésitez pas, c'est entre 9h et 12h30 ce matin et entre 15h et 19h cet après-midi. Il faut s'inscrire sur le site internet de l'établissement Français du Sang. On vous a mis là encore toutes les infos sur activeradio.com.
5: Et on termine par la météo de cette journée et des prochains jours.
28: Ouais, bah aujourd'hui c'est assez mitigé hein, parce qu'on va avoir une alternance entre éclaircies comme c'est le cas pour le moment, mais aussi des nuages et de la pluie qui est annoncée par Météo France cet après-midi. Côté température, on devrait atteindre les 15 degrés pour les maxi à Saint-Germain-la-Montagne, 16 degrés à Saint-Bonnet-le-Château, à Saint-Chamond et à Firminy, 18 à Saint-Thé, à Bouin-sur-Lignon et à Charlieu, 19 à Roanne et à Saint-Galmier, jusqu'à 20 degrés attendus à Montbrison. La bonne nouvelle, c'est que le soleil fera pleinement son retour demain sans trop de nuages, pas de pluie également annoncée pour la journée de demain.
5: Eh bien merci beaucoup Valentin, on te retrouve avec nous dans un instant pour les petites infos du jour, bonjour, et puis le mémon de vérité avec Tim dans quelques minutes. Avant cela, voici Angèle et Justice avec What You Want.
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0: l'info du jour. Bonjour.
1: Bonjour, nous sommes le lundi 11 mai. On va souhaiter une bonne fête aux Estelles.
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1: Eh bien, bonne fête aux Estelles. Bon anniversaire aujourd'hui à celui à qui l'on doit, comme les Français l'estiment, la plus belle chanson française de tous les temps. Vous l'aviez tout à l'heure.
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1: Mistral gagnant Renault qui fête aujourd'hui ses 74 ans. Carrière incroyable. Malheureusement, une fin de carrière un petit peu compliquée pour lui sur scène. Ça, c'est la polémique du moment. On va l'oublier ce moment. On va garder que le bon. Ce titre que je vous ai passé, Mistral gagnant, est l'une des chansons préférées des Français. Pour eux, la plus belle. Et ça se voit puisque c'est le titre le plus streamé de Renault sur les plateformes. 118 627 000 etc. D'écoute. En numéro 2, est-ce que vous avez aimé ce titre avec Axel Red? Tu t'en souviens, Karine? Manhattan, oui. Kaboul. En troisième position,
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1: Eh oui, Morgane de toi. Il y a Manu en sixième position. En cinquième, Les Béton. Et le quatrième, le petit dernier que je vous ai fait écouter.
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1: Toi aussi, c'était bon, hein?
2: Oui.
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1: Eh ben voilà, j'espère que ça vous a peut-être donné envie, vous aussi, d'aller sur les plateformes pour écouter un petit peu de Renault qui fête aujourd'hui ses 74 ans. Et voici tout de suite la citation du jour. On la doit à Jean Racine. Attention les menteurs, voici ce que disait Jean Racine. Il n'est point de secret que le temps ne révèle.
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1: Et immédiatement, je vais rejoindre Jérôme qui doit être du côté de Rouen ce matin. Bonjour Jérôme. Allô. Est-ce que Jérôme est avec moi? Non, pas encore. Eh bien, on essaiera de retrouver Jérôme. Toujours pas de Jérôme. Il était du côté de Rouen. C'est notre opération conducteur actif. Je vous rappelle que si vous croisez la voiture du conducteur actif et que vous avez votre autocollant, eh bien, Jérôme peut vous arrêter pour vous offrir votre chèque de 60 euros. Jérôme, toujours pas là? Je crois qu'il avait quelqu'un. Eh bien, on va essayer de le retrouver plus tard. Ce sera juste après le mémon de vérité qui arrive. Joseph Kamel et Kidaisy avec Parker.

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1: Allez, il est l'heure de recevoir Timothée Mémon pour le Mémon de vérité. Comment ça va pas ce lundi, Timothée?
2: Ouais, bah t'as tout dit, ça va pas super. Hein. C'est pas dingo, forcément avec. Non pas le match, mais le résultat de samedi, c'est un petit peu les boules quoi.
1: C'est ce que nous disent les auditeurs, puisqu'on en a fait le thème ce matin du plus grand morning de la Loire. C'est un petit peu gueule de bois en ce lundi. Timothée, c'est à toi.
2: Ouais, effectivement, Christophe, quelle désillusion encore samedi, malgré un match relativement convaincant. Le miracle de Furiani n'a pas eu lieu. Enfin, si on se place de ce côté-là du Podriette, parce que dans le 72, c'est peut-être sous ce nom que restera gravée la soirée de samedi. Pour nous, une désillusion dans un chaudron toujours ardent, mais tendu, avec une ambiance qui s'en est parfois ressentie. Moi-même, en COP, j'ai parfois oublié de chanter, les yeux rivés sur mon téléphone dans l'espoir d'une égalisation corse. Tiens, Christophe, ça va te parler. Tu sais comment on appelle une relation où un des deux protagonistes ressent un mal-être, un inconfort, une morosité? Ça s'appelle une relation ou un amour toxique. Je dois bien admettre que ce matin, je ressens un inconfort, une forme de morosité et un certain mal-être. Pire, l'amour de ma vie, l'AS Saint-Etienne, m'a fait des promesses qu'elle n'a pas tenues. En début de saison, avec un budget deux fois supérieur à notre premier poursuivant, quatre fois supérieur à la moyenne des autres clubs de Ligue 2, avec un investissement sur le marché des transferts représentant 80% des dépenses de tous les clubs de Ligue 2 réunis, l'ASS m'avait promis une montée, elle devait être une formalité même. Et puis, les paroles, elles se sont cassées les dents sur la dure réalité de la Ligue 2. Et me voilà, moi, vous, nous, les cocus de cette deuxième division. L'amour toxique d'une ASS dans le rôle du sémantiquement très à la mode pervers narcissique qui souffle le chaud et le froid tout au long de la saison, qui nous fait vibrer puis qui nous délaisse, isolés dans le doute de nos convictions. J'ai vu dans la définition du pervers narcissique qu'il y avait la menace déguisée qui se traduit par un « si tu m'aimais, tu ferais ceci ou cela ». Aïe, aïe, aïe, aïe, aïe, c'est grave docteur, car les menaces déguisées, nous les infligeons en fait à nous-mêmes. Car évidemment, le club ne nous met pas le couteau sous la gorge pour qu'on soit 40 000 à Geoffroy Guichard pour s'imposer cette souffrance. Confère la chronique de la semaine dernière d'ailleurs. À chaque fois que je ne peux pas venir à un match, il y a toujours un pote ou un frère pour me glisser, le sourire en coin. « Ah ouais, donc t'aimes plus la Saint-Etienne ?» Un trait d'humour duquel naît pourtant une certaine forme de culpabilité. La SSE, l'amour de ma vie, serait-elle donc une relation toxique? J'ai mis 42 ans à m'en rendre compte, alors que les Verts de 76 nous rappelaient pourquoi on vendait pour ce club. En 2026, nous avons plus un genre de mi-molle. Et encore. Triste tableau, mon Christophe, mais tu sais quoi, c'est pas grave. Je suis convaincu que dans la vie, il faut apprendre de tout. Apprendre de ses erreurs, dans tous les domaines. Il faut s'améliorer, apprendre, progresser dans tout, dans le boulot, dans la vie, dans ses principes, dans tout, sauf peut-être en amour. En amour, il ne faut pas calculer. Il faut tout reprendre à zéro, à chaque fois. Car personne ne doit porter les erreurs que d'autres ont fait avant. En amour, si tu calcules, c'est mort d'avance. Et puis, d'une certaine manière, si ça fait mal, au moins c'est que ça a existé. Tout, mais pas l'indifférence, chantait Goldman. Alors rien à battre de l'amour toxique, rien à foutre que l'équipe surcotée soit celle de l'AS Saint-Etienne cette année. Tant pis si ce club est un mur, je veux foncer dedans à 180 avec le bras accoudé à la portière. Dans les semaines qui viennent, je vais espérer à nouveau, je vais y croire à nouveau, je vais bander à nouveau, je sais que Valentin attendait que je le dise une deuxième fois, gourmand. Bref, je vais encore, qu'importe, et supporter l'AS Saint-Etienne, et je veux goûter le goût des larmes, qu'elles soient celles de chagrin ou de joie.
1: Merci Timothée Mémon. Pourtant, une relation toxique, il vaut mieux la quitter. J'espère que tu ne céderas pas aux doux yeux d'une maîtresse lyonnaise.
2: N'importe quoi. Attends, je me respecte quand même.
1: Bon, Timothée, à ces barrages ce matin, il y avait un petit peu débat. T'y crois, toi? Comment tu le sens, cette nouvelle phase qui nous attend?
2: Le format des play-in fait que le match de vendredi est fait pour que le troisième puisse passer, hein, puisque Rodez et le Red Star vont s'affronter mardi, qu'ils ont peu de temps pour s'organiser. Enfin, c'est compliqué. Après, En Ligue 1, j'ai un doute. En plus, hier, il y a eu un énorme twist avec Auxerre qui est passé devant Nice. Moi, si c'est Nice, j'ai tendance à plus y croire qu'Auxerre, parce que je trouvais qu'Auxerre était devenu relativement costaud ces derniers temps. La preuve en est encore le match d'hier. Mais bon, c'est toute la difficulté. C'est-à-dire que samedi après-midi, j'étais place Jean Jaurès et je disais, si on monte pas ce soir, on n'y arrivera pas parce qu'en barrage, c'est trop fort. Mmh. Et puis, on n'est pas monté. Et puis dimanche matin, je me suis réveillé en me disant que c'était faisable. C'est ça, c'est exactement ce que je viens de dire dans la chronique. On n'apprend rien et on est un petit peu débile, mais c'est ça qui est beau.
1: Eh ben merci beaucoup Timothée. Une actualité pour toi cette semaine. On te voit où?
2: Ah, écoute, ce soir les trophées UNFP. J'en profite pour faire un peu de pub pour un de mes employeurs. C'est en clair sur Ligue 1 Plus. Donc si vous voulez suivre les trophées UNFP, c'est en clair sur Ligue 1 Plus. La liste de Didier Deschamps, jeudi, je serai sur la chaîne L'Équipe. Et puis la semaine prochaine, justement, je couvre Nice Metz. Ce sera le match pour le maintien des Niçois de Claude Puel que je ne porte pas dans mon cœur. Donc comment dire, je supporterai plutôt les Messins.
1: Merci pour ce petit clin d'œil à nous les Stéphanois. Le reste de la France ne l'écoute pas. Merci. Merci à toi Timothée. Rendez-vous lundi prochain. Ou plus.
2: Ciao.
1: Ou je sais pas. Hein, quand est-ce que tu reviens d'ailleurs? C'est prévu.
2: Bah il faut voir les budgets quoi. Tu sais qu'à 12 balles la chronique, faut quand même réfléchir si c'est possible d'en faire une de plus ou pas quoi.
1: Je négocie pour toi, je monte dans le bureau de la direction tout à l'heure. Bonne semaine Timothée et à très vite sur la radio de la Loire.
2: Ciao.
1: Ciao ciao. Voici le retour des hits, Mel Bent, Ma philosophie, puis après on va vite rejoindre Jérôme qui est en direct de Roanne, c'est l'opération conducteur active.

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1: Allez, cette fois, on va la voir notre ami Jérôme, conducteur de l'opération Active. Bonjour Jérôme.
2: Salut Christophe, écoute, ouais, ça a été laborieux ce matin d'essayer de se connecter, mais comme Timothée est prioritaire, forcément, eh ben on a pris un petit peu de temps. Mais regarde, j'ai trouvé quelqu'un. Bonjour Catherine.
3: Bonjour Jérôme, bonjour Active.
2: Bonjour. Alors, est-ce qu'on a notre Karine nationale dans le secteur là?
1: Non, elle n'est pas là. Si, elle arrive. Dis-nous.
2: Ah bon, ah, parce qu'on a une de ses fidèles admiratrices.
1: Ah, tu as une admiratrice à toi qui vient de gagner, voilà Karine.
3: Mais dis donc.
2: Voilà. Et, tiens, regarde, tu peux
3: bonjour,
2: parler.
3: Bonjour Karine, c'est Catherine.
4: Oui, bonjour, vous allez bien?
3: Et vous?
4: Oui, très bien, merci.
3: Eh bien, je suis contente de vous avoir. Et puis surtout d'avoir trouvé Jérôme.
2: Et voilà, comme ça, regarde, tu vois, Catherine a été sur le chemin des courses, tranquillou, et puis bah forcément, elle passe devant moi, donc klaxonne, appel de phare, on s'est garé sur un parking tranquille, sécurisé, et puis c'est parti, 60 euros, Catherine, on est heureux de te les offrir, et deux places pour le concert Active Music Live.
3: Oui, merci Active, et puis continuez comme ça, vous êtes une radio dynamique.
1: Merci beaucoup, Catherine, les filles, je vous laisse vous organiser une petite soirée, du coup, c'est bon. Merci beaucoup Jérôme, vite un petit mot, demain tu seras dans quel secteur?
2: Demain on va aller du côté des châteaux puisqu'on va aller faire un tour du côté de Morand-les-Bains.
1: Eh ben très bien, merci et bravo encore à tous ceux qui participent à l'opération Conducteur Active. Sois prudent sur la route du retour de Rouen, Jérôme, à demain.
2: Allez, salut. À demain, salut Catherine.
3: Au revoir et merci Active.
1: Merci Catherine et merci à Jérôme. Dans un instant, les infos qui arrivent juste après ça.
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1: Allez, on fait un petit point sur vos conditions de circulation. Ce matin, il n'y a plus de difficultés sur la RN 88 suite à l'accident de ce matin. On a du monde par contre un petit peu sur la rocade ouest, la bretelle d'accès au niveau de Terre-Noire, RN 88 à 72. Restez prudents.
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1: Très bon début de journée, très bon début de semaine à l'écoute de la radio de la Loire. Il est 9h. Il est l'heure de faire un point sur l'actualité locale avec Valentin Barthévion. Bonjour Valentin.
32: Bonjour Christophe, bonjour à tous.
1: On commence avec le foot et les Verts devront passer par la case play-off.
32: Mais ouais, pas le choix pour espérer retrouver la Ligue 1. Ils auraient pu y croire dès ce week-end avec leur victoire 5-0 face à Amiens dans le Chaudron, qui enregistrait d'ailleurs sa meilleure affluence depuis la saison 2013-2014 avec 39 772 supporters. Malheureusement, Le Mans s'est imposé face à Bastia. Résultat, Saint-Té termine la saison à la 3e place de Ligue 2 et devra donc jouer les play-offs. Prochain match vendredi prochain à la maison contre le gagnant du match Red Star Rodez, qui s'affronte de leur côté demain. En cas de victoire de nos Verts vendredi, ils joueront un barrage aller et retour face au 16e de Ligue 1, qui est pour le moment l'OGC Nice, qui a perdu hier face à la Auxerre. En parlant des Verts, aujourd'hui on lutte pour monter en première division, mais il y a 50 ans nous étions au sommet de l'Europe, à J-1 exactement de la finale de la Coupe des clubs champions européens, notre actuelle Ligue des champions. C'était le 12 mai 1976. Si vous étiez dans le Chaudron ce week-end d'ailleurs, vous avez assisté à cette cérémonie d'hommage à nos anciens Verts qui étaient présents. On a même eu le droit à une présentation l'ovation des joueurs par le speaker comme à l'époque. Et il y avait bien sûr Christian Lopez, ancien défenseur de l'AS Saint-Etienne, qui nous parle du meilleur souvenir qu'il garde de cette expérience européenne.
2: On m'a toujours parlé de mon intervention sur Blokin, parce que sur cette action qui se déroule en l'espace de quelques secondes, on part d'un moment où on va être éliminé, et sur la contre-attaque, ça nous permet de continuer à jouer pour pouvoir se qualifier, et c'est ce qu'on fait. C'était en quart de finale, je crois, contre Dynamo Kiev. C'était à la 63e minute, 64e minute. Quand on revient à 2-1, et puis bon, depuis le début du match, on avait dominé cette équipe ukrainienne. Et je pense que sur ce match-là, on avait été au-dessus d'eux. Ils avaient un peu trop de suffisance quand même. Ce jour-là, je pense qu'on était vraiment imbattable.
32: Des propos recueillis par Alexandre Châtelard. Emmanuel Macron a lui aussi rendu hommage aux Verts ce week-end. Vous l'avez peut-être vu, vous étiez devant l'équipe, vous étiez devenu l'équipe de la France. Voici ce qu'il a notamment déclaré demain, en tout cas pour continuer de fêter les 50 ans de l'épopée verte. Vous entendrez Christian Saramagna, ancien ailier gauche de l'AS Saint-Etienne. Une vingtaine de veaux en divagation sur l'autoroute. C'est une scène assez cocasse à laquelle vous avez peut-être assisté ce week-end si vous êtes passé par la 72. Samedi vers 9h30 à hauteur de la Fouillouse, les secours sont intervenus dans le sens Clermont-Saint-Etienne pour ce troupeau. Les bovins ont été regroupés par l'équipe animalière sur une aire de service et récupérés par le propriétaire. L'autoroute a été brièvement coupée le temps de l'intervention.
1: Eux demandent l'entrée du collège en REP.
32: Ouais, réseau d'éducation prioritaire. L'objectif, c'est d'obtenir un meilleur accompagnement afin de lutter contre l'échec scolaire. Ce sont les personnels du collège Edmond Richard à Saint-Chamond. Ils demandent notamment 25 élèves par classe, pas plus, un CPE supplémentaire, l'annulation de la fermeture d'une classe ou encore un temps plein d'assistants sociale. En grève depuis lundi dernier, ils se rassemblent à 17h cet après-midi avec une manifestation au départ du collège jusqu'à la place d'Orient. Dans l'actualité également, l'une des 5 Français qui se trouvait à bord du NV Ondus, où un foyer d'antivirus a été testée positive à l'antivirus. C'est la ministre de la Santé qui l'annonce ce matin. Il s'agit d'une femme qui avait présenté des symptômes hier. Son état s'est dégradé cette nuit.
1: Et on connaît la Miss Loire, Valentin.
32: Elle a été élue hier à Vosges lors d'une cérémonie organisée à l'Escale. En tout, il y avait 12 candidates. Et c'est finalement Amélie Niel qui a été couronnée, une étudiante infirmière de 19 ans. C'est donc elle qui aura la lourde tâche de représenter le département lors de l'élection régionale prévue en septembre prochain. Et puis enfin, une nouvelle collecte de sang est organisée à l'équipe forum à l'hippodrome de Feur. C'est entre 9h et 12h30 ce matin et entre 15h et 19h cet après-midi.
1: J'étais trop impatient de connaître le temps qu'il fait aujourd'hui, ce début de semaine, Valentin. C'est la météo.
32: Ouais, bah c'est assez bizarre, hein, parce que là, pour le moment, on a le droit à de belles éclaircies, mais Météo France annonce quelques toutes petites averses de pluie cet après-midi avec quelques nuages. Côté température, on devrait atteindre les 15 degrés pour les maxi à Saint-Germain-la-Montagne, 16 à Saint-Bonnet-le-Château, à Saint-Chamond et à Firminy, 17 à Riva, 18 à Saint-Thé et à Charlieu, 19 à Rouen et à Saint-Galmier, jusqu'à 20 degrés attendus à Montbrison. Ce qui est sûr, c'est que le soleil sera bien présent demain avec très peu de nuages dans le ciel ligérien et pas de pluie annoncée demain, même si elle fera son retour pour la fin de semaine.
1: Bien, merci à toi. Dans un instant, on va jouer ensemble. Je vous offre vos places pour l'Active Music Live. Ce sera le 27 mai au Fil à Saint-Thé. On joue juste après Ed Sheeran qui arrive dans moins de 30 secondes. À tout de suite.
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1: Et vous en serez, si vous jouez avec nous, vous pourrez gagner vos places, notamment en jouant maintenant. Qui est avec nous, Karine?
2: C'est Ophélie de Survie-le-Comtal, elle est mère au foyer.
1: Et voilà, elle a appelé le standard, elle a été sélectionnée. Bonjour Ophélie!
3: Bonjour!
1: Bienvenue à toi de Survie. Est-ce que tu as déjà la liste, c'est bon, des artistes, tu les as eus?
3: Oui, c'est bon, ça fait quelques jours que j'ai déjà vu la liste.
1: Ah, une petite préférence?
3: Joseph Kamel. J'ai bien envie.
2: Je suis pareil.
1: Très très bien. Mais du beau monde hein, sur scène. Superbus. Bon, Joseph Kamel, Daisy, Helmut Fritz, Manon Lisa notamment. Ils seront là avec nous pour ce concert privé. Et ben, ça me fait plaisir de t'offrir tes deux places, Ophélie.
3: Et super. Merci beaucoup.
1: Voilà, tu peux le mettre dans l'agenda. Le mercredi 27 mai, c'est au fil que ça va se passer et tu seras avec nous. Voilà.
3: Eh ben, génial. Merci beaucoup.
1: Et ben, je te souhaite une bonne semaine à toi. Merci d'avoir joué. Et puis rendez-vous le 27 mai.
3: Eh bien, vous aussi, merci.
1: Ciao, merci. Ciao. Voici celle qui sera aussi sur scène, j'en parle à l'instant, c'est Manon Lisa. Voici Le Petit Pêcheur.
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1: Allez, dans un instant, évidemment, Gims ciel. Et on fait un point sur l'actu, ce sera à la nuit avec Valentin Barthévian. Bon début de journée.
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1: 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Allez, on refait un point sur vos conditions de circulation qui se sont nettement améliorées. Il n'y a pas vraiment de difficultés actuellement sur le réseau, notamment dans le sud du département. Restez prudents.
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0: 9h30, voici l'essentiel de l'actu en moins d'une minute avec Valentin Barthévian.
1: À la une, l'AS Saint-Etienne va devoir encore patienter avant de retrouver la Ligue 1 malgré leur victoire 5-0 face à Amiens ce week-end. Le Mans s'est imposé face à Bastia. Résultat, Saint-Etienne termine donc la saison à la 3e place de Ligue 2 et devra passer par la case play-off. Prochain match vendredi prochain à la maison contre le gagnant du match Red Star Rodez qui s'affronte de leur côté demain. Dans le reste de l'actualité, eux demandent l'entrée du collège en REP, réseau d'éducation prioritaire. Ce sont les personnels du collège Edmond Richard à Saint-Chamond en grève depuis lundi dernier. Un rassemblement est prévu à 17h au départ du collège jusqu'à la place d'Orient aujourd'hui. Sur les routes, encore des fermetures de nuit cette semaine sur la RN88 à Firminy pour l'entretien de la tranchée couverte. La route sera fermée dans les deux sens dès ce soir 20h30 jusqu'à demain matin 5h30. Ce sera également le cas dans la nuit suivante. Et puis, elle a été élue hier à Vosges, la nouvelle Miss Loire, lors d'une cérémonie organisée à l'Escale. En tout, il y avait 12 candidates et c'est finalement Amélie Niel qui a été couronnée, une étudiante en infirmière de 19 ans. C'est donc elle qui aura la lourde tâche de représenter le département lors de l'élection régionale prévue en septembre. On vous a mis sa photo sur activeradio.com.
0: Et on termine par la météo du jour et des prochains jours.
1: Ouais, bah aujourd'hui, on va avoir une alternance entre éclaircies et nuages. On a un petit peu de pluie annoncée cet après-midi par Météo France. Côté température, on va atteindre les 15 degrés pour les maxis à Saint-Germain-la-Montagne, 16 à Saint-Bonnet-le-Château et à Saint-Chamond, 17 à Riva, 18 à Saint-Thé et à Charlieu, 19 à Roanne, à Saint-Galmier jusqu'à 20 degrés du côté de Montbrison. Pour ce week-end, c'est quand même assez loin, Christophe, mais toi, tu imagines le long week-end, c'est ça?
0: Oui, bien sûr.
1: Ouais, ouais. Bah, enfin, de semaine, on devrait avoir de la pluie, même si samedi ça devrait aller un peu mieux.
0: Eh bien, merci beaucoup, Valentin. On te retrouvera dans un instant pour l'actu télé du jour. Ce sera juste après Bruno Mars, I Just Might et Aliel avec Encore.

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0: Valentin, et comme d'hab, on commence par les audiences.
1: Ouais, c'est France 2 qui termine en tête des audiences ce dimanche soir avec le film La Nuit du 12, qui a d'ailleurs été récompensé au César 2023. Vous étiez 3 110 000 téléspectateurs. TF1 est deuxième avec la comédie romantique inédite L'idée d'être avec toi, qui a regroupé 2 200 000 curieux. Et puis, c'est France 3 qui est troisième sur le podium, juste derrière avec la série policière Inspecteur Barnaby, 2 190 000. C'est le nombre que vous étiez devant l'épisode 3 de la saison 25.
0: Et on passe à l'actu télé du jour.
1: D'abord, je m'adresse aux fans de mini-séries, puisque TF1 et Netflix vont adapter un best-seller de l'écrivain britannique Ken Follett avec Laetitia Casta. Ça va s'appeler Le Réseau Corneille. L'histoire, c'est celle d'une officier de l'armée anglaise qui est experte du sabotage. Alors que le débarquement des alliés est imminent, il lui faut anéantir tout le système de communication allemand. Bref, dans la série, on va retrouver Michael Youn, Mathilde Seigné ou encore donc Laetitia Casta. Pour le moment, aucune date de diffusion n'a été annoncée pour cette fiction qui est actuellement en cours de tournage. Et puis, petit retour dans le passé, souvenez-vous de l'émission Un trésor dans votre maison. Eh bien, elle est de retour sur M6 sous le nom Vos objets valent de l'or. C'est l'ancienne professeure de chant de la Starac sur TF1, Adeline Tognutti, qui présentera cette émission. Émission qui sera diffusée sur Novo 19, cette chaîne du groupe SIPA Ouest France. Ce sera le mercredi 27 mai à partir de 21h10. 12 épisodes de ce nouveau format ont été tournés pour sa première saison.
0: Et ce soir, qu'est-ce qu'il y a à la télé, Valentin ?
1: Sur TF1, comme la semaine dernière, on continue avec la série humoristique de Kian Kovandi, Bref 2, sur France 2. Là aussi, on continue avec une série, mais une série de suspense. C'est Meurtre au paradis. Si vous appelez sur France 3, vous tomberez sur le film No Country for Old Men. Sur France 4, les fans de Jules vont être servis. Documentaire inédit sur le rappeur marseillais qui s'apprête à faire le Stade de France à la fin de la semaine. Ça s'appelle Team Jules. Sur France 5, c'est le monde de Jamie. Faut-il vraiment se mettre au sport ? C'est la question qui sera posée ce soir, même si on ne doute pas de la réponse. Et puis sur M6, c'est Marié au premier regard.
0: Eh bien, merci beaucoup, Valentin. Le retour des hits, c'est avec les Maroon 5. Voici What Lovers Do. Et dans un instant, Loan, et on retrouve l'équipe pour revenir sur le thème du jour. À tout de suite.

0: Ben conduire, on s'écoutera aussi un des tubes des années 90, c'est Hadaway avec What is Love.
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0: Et il n'y a plus de difficultés actuellement, excepté aller un petit bouchon en haut de la Rocade Ouest au niveau de Roche-la-Molière. Restez prudents au volant.
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0: 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Adaway, il est l'heure pour nous et bien de vous souhaiter une belle journée. L'équipe, merci d'avoir réagi comme nos auditeurs ce matin. On revenait sur le thème du jour qui était le match des Verts. Un petit peu gueule de bois, bien évidemment, ce lundi matin. Un petit peu comme Timothée Mémon également. Oui, l'équipe.
1: Oui.
0: Retrouvez le mémon de vérité sur notre site internet activeradio.com et sur les réseaux. Demain, on reçoit Martial de la tribu de Dana.
1: Oui, ça c'est cool.
0: Ça c'est une bonne musique. Je sais pas si Valentin connaît Mano, la tribu
2: de Dana. La musique, ouais.
0: Martial sera en interview demain matin puisqu'il sera en concert au Ressin Folie à Nandax mercredi à partir de 19h. D'ailleurs, on vous fera des places demain après
1: oui,
0: l'interview.
1: C'est
0: rendez-vous demain matin à 8h40. Les invités du plus grand morning continuent de défiler pour notre plus grand plaisir et le vôtre. Merci l'équipe, je vous souhaite une belle journée.
1: Bonne journée, à demain.
0: Allez Valentin, dans un instant t'es avec Jérôme. Ce sera juste après le titre Kalema. Emmène-moi, belle journée à tous. Ciao, bon début de semaine.

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1: Ravi de vous retrouver dans les matins Active. Il est 10h. Nous écouterons dans quelques minutes Joseph Kamel avec Crash. On parlera de la météo dans quelques instants, mais pour l'heure, ce sont les infos et c'est avec Valentin Barthévian. Bonjour Valentin.
2: Bonjour Jérôme, bonjour à tous. À la une, en foot, les Verts devront passer par la case play-off. Pas le choix pour espérer retrouver la Ligue 1. Ils auraient pu y croire dès ce week-end avec leur victoire 5-0 face à Amiens dans le Chaudron, qui enregistrait sa meilleure affluence depuis la saison 2013-2014 avec 39 772 supporters. Malheureusement, Le Mans s'est imposé face à Bastia. Résultat, Saint-Étienne termine la saison à la 3e place de Ligue 2 et devra donc jouer les play-offs. Prochain rendez-vous donc, c'est vendredi prochain à la maison contre le gagnant du match, Red Star Rodez, qui s'affronte dès demain. En cas de victoire de nos Verts, ils joueront un barrage aller et retour face au 16e de Ligue 1, qui est pour le moment l'OGC Nice, qui a perdu hier face à l'AG Auxerre. En parlant des Verts, aujourd'hui on lutte pour monter en première division, mais il y a 50 ans nous étions au sommet de l'Europe, à J-1 exactement de la finale de la Coupe des clubs champions européens. C'est notre actuelle Ligue des champions. C'était le 12 mai 1976. Si vous étiez dans le Chaudron, en tout cas ce week-end, vous avez assisté à cette cérémonie d'hommage à nos anciens Verts qui étaient présents. On a même eu le droit à une présentation des joueurs par le speaker, comme à l'époque. Et il y avait bien sûr Christian Lopez, ancien défenseur emblématique des Verts. Il nous explique avec émotion l'amitié qu'il a créée avec ses coéquipiers de l'épopée 76.
3: Ça nous permet déjà de nous retrouver, des copains, et puis de passer une belle soirée. Toujours très émouvant de se remémorer tout ce qu'on a vécu, même si effectivement ça fait 50 ans. Mais bon, on a toujours cette envie d'être là, de reparler de ce qu'on a fait et de refaire vivre aussi vis-à-vis des gens qui sont là. L'amitié qui existe entre notre groupe, arrivé au résultat qu'on a eu, c'est grâce à ça. Déjà une solidarité, une amitié que je n'ai pas connue ailleurs, où on a toujours le plaisir de se revoir. C'est toujours un très très grand moment de se retrouver. Et je peux vous dire que quand on se voit dans ces moments-là, on ne parle jamais de football et de ce qu'on a fait. Oui, il y a des choses qui nous ont permis d'avancer et de faire des résultats, mais on ne s'est jamais arrêté à ça. Dans notre groupe, il existe une certaine amitié. Je ne connais pas beaucoup de groupes qui ont cette mentalité, cet état d'esprit.
2: Emmanuel Macron a lui aussi rendu hommage au Vert ce week-end. Vous étiez devenu l'équipe de la France. Voici ce qu'il a notamment déclaré. Demain, pour continuer de fêter les 50 ans de cette épopée verte, vous entendrez Christian Saramania, ancien ailier gauche de l'AS Saint-Etienne. Une vingtaine de veaux en divagation sur l'autoroute. C'est une scène assez cocasse à laquelle vous avez peut-être assisté ce week-end. Si vous êtes passé par la 72 samedi vers 9h30 à hauteur de la Fouillouse, les secours sont intervenus dans le sens Clermont-Saint-Etienne. Pour ce troupeau, les bovins ont été regroupés par l'équipe animalière sur une aire de service et récupérés par le propriétaire. L'autoroute a été brièvement coupée le temps de l'intervention. Eux demandent l'entrée du collège en REP, comprenez par là réseau d'éducation prioritaire. Objectif, obtenir un meilleur accompagnement pour lutter contre l'échec scolaire. Ce sont les personnels du collège Edmond Richard à Saint-Chamond. Ils demandent notamment 25 élèves par classe, pas plus, un CPE supplémentaire, l'annulation de la fermeture d'une classe ou encore un temps plein d'assistantes sociales en grève depuis lundi dernier. Un rassemblement est prévu à 17h au départ du collège jusqu'à la place d'Orient. Dans l'actualité également, l'une des 5 Français qui se trouvait à bord du NV Ondius, où un foyer d'antavirus a été testée positive à l'antavirus. C'est la ministre de la Santé qui l'annonce ce matin. Il s'agit d'une femme qui avait présenté des symptômes hier. Son état s'est dégradé cette nuit. Retour chez nous, on connaît la nouvelle Miss Loire. Elle a été élue hier à Vosges lors d'une cérémonie organisée à l'Escale. En tout, il y avait 12 candidates et c'est finalement Amélie Niel qui a été couronnée. Une étudiante infirmière de 19 ans, c'est donc elle qui aura la lourde tâche de représenter le département lors de l'élection régionale prévue en septembre prochain. On vous a mis sa photo sur activeradio.com.
1: Merci Valentin. On retrouve maintenant la météo. Ça donne quoi le temps pour aujourd'hui?
2: Ouais, bah vous l'avez vu, ce matin on avait quelques petites éclaircies. Ça commence un petit peu à se couvrir. Et bien c'est ce qu'avait prévu Météo France. Météo France qui nous indiquait une alternance entre nuages, entre éclaircies et de la pluie. Parce que oui, il devrait y avoir un petit peu de pluie cet après-midi sur une grande partie du département. Quelques orages annoncés également à l'extrême sud du département, notamment du côté de Saint-Pierre-de-Bœuf. Côté température, on va atteindre les 15 degrés pour les maxis à Saint-Germain-la-Montagne, 16 degrés si vous êtes à Saint-Bonnet-le-Château, à Saint-Chamond ou à Firmini, 17 à Riva, 18 à Saint-Thé, à Bouin-sur-Lignon et à Charlieu, 19 à Roanne et à Saint-Galmier, et jusqu'à 20 degrés attendus pour les maxis à Montbrison.
1: Merci Valentin, qu'on retrouve un petit peu plus tard. On enchaîne maintenant avec Voït et Joseph Kamel présent à l'Active Music Live. Voici Crash sur Active.
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0: Zara Larsson, c'était Lush Life sur Active. Bonjour, bonjour tout le monde, c'est parti pour une nouvelle semaine dans les matins Active. Enfin, quand je dis semaine, courte semaine avec le pont de l'Ascension, pour pas mal d'entre vous, le week-end va commencer mercredi soir. Quoi qu'il en soit, nous, on continue de vous régaler côté cadeaux sur Active. Je vous offrirai tout à l'heure vos invitations, vos places pour l'Active Musique Live. Restez pas loin de votre téléphone, ça risque de tomber très bientôt. 50 euros de shopping aussi avec une nouvelle énigme avant 11h et puis vos hits. Je vous prépare Shakira avec Zouhou sur Active. Bienvenue.
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Sélection Gold Active avec un morceau qui en 1994 s'est classé quasiment numéro 1 partout en Europe. Corona avec The Rhythm of the Night. Tout de suite, c'est Vita et Slimane avec Ça va, ça vient.

0: Bon lundi sur Active, la radio de la Loire, Calvin Harris et Sam Smith, c'était Promises.
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0: 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Eh bien elle sera là avec

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0: Vous écoutez Active, la radio de la Loire, c'était Jennifer avec Comme c'est bon.
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0: Bon, pour cette courte semaine, je vous rappelle que le tirage au sort, il aura lieu mercredi, juste avant midi. On vous offre quand même 50 euros de shopping à dépenser à Au Shopping Villard. On y va pour notre premier indice. Je suis un sportif français. Les gens ici de la Loire me connaissent bien. J'en vais dire même... Très bien, vous avez une proposition à faire ? Allez-y, 0477 420 400 0477 420 400. En attendant vos appels à Karine, voici Rihanna et Disturbia.

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1: Pour accompagner cette nouvelle heure à 11h, tous les hits de la Loire sont là, avec Gims notamment, et Céline Dion maintenant, c'est dans son... 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

Vous écoutez Active, la radio de la Loire, c'était Gims avec Parisienne. 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
1: Vous aussi, vous avez connu Fan 2 avec Séverine Ferrer-Solassis?
2: Bienvenue dans Fan 2.
1: Eh ouais. Eh ben nous aussi. Écoutez bien, c'est une sélection Gold Active.

0: Tous les hits de la Loire sont sur Active et c'était Sound of Legend avec I'm So Excited. On y va maintenant, on retrouve notre info en plus. Je vous disais il y a quelques instants que 34 était notre chiffre du jour. Eh bien, ce sont des minutes pour la réponse. 34 minutes en moyenne. C'est le temps que nous mettons dans la Loire à nous préparer chaque matin. Et on apprend aussi que les femmes mettent en moyenne 14 minutes de plus à se préparer le matin que nous, les hommes. Et c'est pour ça qu'elles se lèvent donc plus tôt. Nouvel indice pour repartir mercredi avec 50 euros de shopping local. Et juste avant, Alex Warren, Fever Dream sur Active.
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0: en duo, Vianney et Kenji, c'était Je suis fou sur Active.
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0: Allez, on continue de s'amuser puisque dans 48 heures maintenant, oui, dans 48 heures, à cause du jeudi férié et du pont de l'Ascension, eh bien, on va savoir lequel d'entre vous va repartir avec 50 euros de shopping direction au Shopping Villard. Voici les indices. On les découvre doucement. Je suis un sportif français. Les gens de la Loire ici me connaissent bien. Voici un nouvel indice pour vous aiguiller un peu plus. On peut dire de moi que je suis fidèle et mon sport est le foot. Vous avez des idées? Vous avez des propositions à faire à Karine? Eh bien, elle est prête. Elle vous attend maintenant au 04 77 420 400. 04 77 420 400. Juste avant midi. Retour de tous les hits de la Loire maintenant avec Coldplay et Miracles.

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2: Bon lundi avec Active, il est midi, on retrouvera Moziman et Skip the Use dans quelques minutes avec Ghost. On découvrira aussi les titres développés à midi 10 et tout de suite Valentin Barthévian. Place à la météo, c'est quoi la tendance?
3: Eh bien cet après-midi on devrait avoir quelques petites averses de plus, en tout cas ce qu'annonce Météo France. Hein. Le programme, vous le voyez depuis ce matin, c'est une alternance entre éclaircies et nuages, ce sera encore le cas cet après-midi. En tout cas, côté température, on devrait atteindre pour les maxis les 15 degrés à Saint-Germain-la-Montagne, 16 à Saint-Bonnet-le-Château, à Saint-Chamond et à Firminy, 17 à Rive, à 18 si vous êtes à Saint-Thé, à Bouin-sur-Lignon ou encore à Charlieu, 19 à Roanne et à Saint-Galmier, jusqu'à 20 degrés attendus à Montbrison. La petite bonne nouvelle, c'est que demain, le soleil fera son retour un peu plus largement, sans trop de nuages. Pas de pluie annoncée pour la journée de demain, même si elle fera son retour pour la fin de semaine.
2: Et Valentin, le Flash Info qui sera de retour à midi 10, on va parler de quoi dans quelques instants?
3: Grosse galère ce matin pour les usagers de la ligne de train entre Lyon et Roanne. Un train est entré en collision avec un animal. Le trafic ne reprendra que vers midi 30. En foot, les Verts vont encore devoir patienter avant de retrouver la Ligue 1. Malgré leur victoire 5-0 face à Amiens dans le Chaudron, le Mans s'est imposé face à Bastia. Résultat, Saint-Té joue dès ce vendredi avec un match de play-off face soit à Rodez, soit au Red Star. Tout dépend du résultat des deux équipes demain soir. Et puis, si vous voulez faire une bonne action aujourd'hui, une nouvelle collecte de sang est organisée à l'équipe Forum à l'Hippodrome de Feurs. C'est jusqu'à 19h ce soir.
2: Merci Valentin et à tout de suite. On retrouve tous les hits de la Loire. Moziman, Skip the Use, c'est Ghost.
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0: que ça fait du bien d'écouter sur Active London Grammar. C'était Wasting My Young Years. Avant de retrouver Neika, One Track Mind. Ce sont les infos à midi 10 et c'est tout de suite Valentin Barthévian. Rebonjour Valentin.
1: Rebonjour Jérôme, bonjour à tous. À la une, les Verts vont encore devoir patienter avant de retrouver la Ligue 1. Ils auraient pu y croire dès ce week-end avec leur victoire 5-0 face à Amiens dans un chaudron chaud bouillon qui fêtait également les 50 ans de l'épopée verte. Malheureusement, le Mans s'est imposé face à Bastia. Résultat, Saint-Étienne termine la saison à la 3e place de Ligue 2 et devra donc passer par la case play-off. Prochain match vendredi prochain à la maison contre le gagnant du match Red Star Rodez qui s'affrontent demain. En cas de victoire de nos Verts, ils joueront un barrage aller et retour face au 16e de Ligue 1 qui est pour le moment l'OGC Nice. En parlant des Verts, il y a 50 ans, le club était à J-1 d'écrire encore un peu plus l'histoire avec la finale de la Coupe des clubs champions européens, notre actuelle Ligue des champions. C'était le 12 mai 1976. Cette finale a façonné la légende verte pour l'éternité. Comme depuis la semaine dernière sur Active, on retourne dans le passé pour se remémorer deux beaux souvenirs. Christian Lopez, ancien défenseur de l'AS Saint-Etienne, qui était d'ailleurs dans le chaudron ce week-end, nous parle du meilleur souvenir qu'il garde de cette expérience européenne.
2: On m'a toujours parlé de mon intervention sur Blocking parce que sur cette action qui se déroule en l'espace de quelques secondes, on part d'un moment où on va être éliminé et sur la contre-attaque, ça nous permet de continuer à jouer pour pouvoir se qualifier et c'est ce qu'on fait. C'était en quart de finale, je crois, contre Dynamo Kiev. C'était à la 63e minute, 64e minute. On revient à 2-1 et puis bon, depuis le début du match, on avait dominé cette équipe ukrainienne et je pense que sur ce match-là, on avait été au-dessus d'eux. Ils avaient un peu trop de suffisance quand même. Ce jour-là, je pense qu'on était vraiment imbattable.
1: Des propos recueillis par Alexandra Châtelard. Emmanuel Macron a lui aussi rendu hommage aux Verts ce week-end. Vous étiez devenu l'équipe de la France. Voici ce qu'il a notamment déclaré demain pour continuer de fêter les 50 ans de l'épopée verte. Vous entendrez Christian Saramagna, ancien ailier gauche de l'AS Saint-Etienne. Dans le reste de l'actualité, c'est la galère ce lundi matin pour les usagers de la ligne SNCF Lyon-Roanne. Un train est entré en collision avec un animal et s'est arrêté en urgence vers 7h15. Comme le veut la règle, le trafic a été obligatoirement interrompu sur les voies concernées par l'incident. Il devrait reprendre vers 12h30 selon la SNCF. Eux demandent l'entrée du collège en REP, comprenez par là réseau d'éducation prioritaire. Objectif, obtenir un meilleur accompagnement afin de lutter contre l'échec scolaire. Ce sont les personnels du collège Edmond Richard à Saint-Chamond. Ils demandent notamment 25 élèves par classe, pas plus, ou encore un CPE supplémentaire. En grève depuis lundi dernier, un rassemblement est prévu à 17h. Au départ du collège jusqu'à la place d'Orient. Sur les routes, encore des fermetures de nuit cette semaine, notamment sur la RN88 à Firminy pour l'entretien de la tranchée couverte. La RN88 sera fermée dans les deux sens dès ce soir 20h30 jusqu'à demain matin 5h30. Dès ce soir 20h30 jusqu'à demain matin 5h30. Ce sera également le

0: Faire pour rappel, un don peut sauver jusqu'à 3 vies. Ça se termine à 12h30 ce matin et ce sera entre 15h et 19h cet après-midi. N'hésitez pas.
1: Merci beaucoup Valentin. Dans un instant, je vous offre vos paniers garnis floraux et gourmands à l'occasion de la fête des fleurs de Riorges. Et on écoute Neika avec One Track Mind sur Active.
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dans la pause déj et votre début d'après-midi. Vous êtes sur Active et c'était Naïka avec One Track Mind. Les amis, ce week-end, je vous en ai parlé tout à l'heure, c'est la fête des fleurs et des produits du terroir à Riorges. Et à cette occasion, eh bien, je vous offre des cadeaux. Maintenant, je vous offre vos 3 paniers garnis floraux et gourmands d'une valeur de 100 € qui contiennent par exemple des macarons gourmands, des ballotins de biscuits, une sculpture ou bien encore une lampe, sans oublier un chèque cadeau si vous avez envie de jouer. Eh bien, ne perdez pas un seul instant, Karine est prête au 04 77 420 400. Bonne chance. Alors,

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0: À l'instant sur Active, c'était Love Me Now. 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Côté hit, on écoutera Louisa avec Jetlag sur Active. Belle après-midi.
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degrés supplémentaires et on prend Shakira Nicky Jam avec Père au Fiel sur Active. Ça a été cool de passer cette matinée avec vous. On remet ça demain avec le sourire pour cette courte semaine. Celui qui sera là pour la sortie du travail, eh bien, ça sera Laurent dans le Drive Active à partir de 16h. Laurent qui aura aussi des invitations à vous offrir pour le prochain Active Music Live qui approche. Hein, c'est la fin du mois, donc soyez au rendez-vous. Je vous fais plein de bisous et puis avant de retrouver la playlist Active à partir de 13h, eh bien, on se quitte en bonne compagnie avec Jennifer Lopez. C'est Save Me Tonight sur Active. Ciao et à demain.

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1: Salut à tous, à la une, ils se sont mobilisés tôt ce matin à l'appel de la coordination rurale. Des agriculteurs venus de toute la région Aura ont convergé vers l'agglo lyonnaise et notamment la raffinerie de Fézin. La profession veut faire entendre la réalité du terrain et dénoncer notamment le prix des carburants. L'action s'est déroulée dans le calme et une délégation a été reçue en préfecture de région à la mi-journée. Sur les rails, le trafic des trains reprend entre Lyon et Rouen. La liaison avait été perturbée une bonne partie de la matinée à la suite d'un choc entre un TER et un animal dans le secteur de Rény. Un temps annoncé à 11h, le retour à la normale avait dû être repoussé. Elle s'appelle Amélie, elle a 19 ans. Il s'agit de la nouvelle Miss Loire 2026. Elle a été élue hier à Vosges lors d'une cérémonie à l'Escale. Elles étaient 12 en lice et c'est donc cette étudiante infirmière d'1m71 qui représentera notre département lors de l'élection régionale qui est prévue en septembre prochain. Et puis Zorico Davitashvili sera-t-il élu meilleur joueur de Ligue 2? La cérémonie des trophées UNFP, c'est ce soir. Après une saison décevante, la SS n'a que deux joueurs de nommés dans les différentes catégories. Il s'agit du Géorgien donc et de Gauthier Larsonneur qui postule aussi pour être élu meilleur gardien du championnat. La soirée sera diffusée en clair sur Ligue 1+.
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1: Salut à tous, à la une, ils se sont mobilisés tôt ce matin à l'appel de la coordination rurale. Des agriculteurs venus de toute la région Aura ont convergé vers l'agglo lyonnaise et notamment la raffinerie de Fezin. La profession veut faire entendre la réalité du terrain et dénoncer notamment le prix des carburants. L'action s'est déroulée dans le calme et une délégation a été reçue en préfecture de région à la mi-journée. Sur les rails, le trafic des trains reprend entre Lyon et Rouen. Les liaisons avaient été perturbées une bonne partie de la matinée à la suite d'un choc entre un TER et un animal dans le secteur de Rény. Un temps annoncé à 11h, le retour à la normale avait dû être repoussé. Elle s'appelle Amélie, elle a 19 ans. Il s'agit de la nouvelle Miss Loire 2026. Elle a été élue hier à Vosges lors d'une cérémonie à l'Escale. Elles étaient 12 en lice et c'est donc cette étudiante infirmière d'1m71 qui représentera notre département lors de l'élection régionale qui est prévue en septembre prochain. Et puis Zorico Davitashvili sera-t-il élu meilleur joueur de Ligue 2? La cérémonie des trophées UNFP c'est ce soir. Après une saison décevante, la SS n'a que deux joueurs de nommés dans les différentes catégories. Il s'agit du Géorgien donc et de Gauthier Larsonneur qui postule aussi pour être élu meilleur gardien du championnat. La soirée sera diffusée en clair sur Ligue 1+.
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1: Salut à tous, à la une, ils se sont mobilisés tôt ce matin à l'appel de la coordination rurale. Des agriculteurs venus de toute la région aura ont convergé vers l'agglo-lyonnaise et notamment la raffinerie de Fézin. La profession veut faire entendre la réalité du terrain et dénoncer notamment le prix des carburants. L'action s'est déroulée dans le calme et une délégation a été reçue en préfecture de région à la mi-journée. Sur les rails, le trafic des trains reprend entre Lyon et Roanne. La liaison avait été perturbée une bonne partie de la matinée à la suite d'un choc entre un TER et un animal dans le secteur de Rény. Un temps annoncé à 11h, le retour à la normale avait dû être repoussé. Elle s'appelle Amélie, elle a 19 ans. Il s'agit de la nouvelle Miss Loire 2026. Elle a été élue hier à Vosges lors d'une cérémonie à l'Escale. Elles étaient 12 en lice et c'est donc cette étudiante infirmière d'1m71 qui représentera notre département lors de l'élection régionale qui est prévue en septembre prochain. Et puis Zorico Davitashvili sera-t-il élu meilleur joueur de Ligue 2? La cérémonie des trophées UNFP c'est ce soir. Après une saison décevante, la SS n'a que deux joueurs de nommés dans les différentes catégories. Il s'agit du Géorgien donc et de Gauthier Larsonneur qui postule aussi pour être élu meilleur gardien du championnat. La soirée sera diffusée en clair sur Ligue 1+.
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2: La radio de la Loire avec Mossiman dans un instant, Maroon 5 et Amel Bent. Il est 16h. 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Juste avant, c'est les infos. Anthony Perel avec nous sur Active. Bonjour Anthony.
3: Bonjour Rémi, salut à tous. À la une sur les rails, le trafic des trains reprend enfin entre Lyon et Rouen. La liaison a été perturbée une bonne partie de la journée à la suite d'un choc entre un TER et un animal dans le secteur de Rény tôt ce matin. Un temps annoncé à 11h, le retour à la normale devait avoir lieu à 12h30. Il a finalement été repoussé à 15h30. Eux se sont mobilisés tôt ce matin à l'appel de la coordination rurale. Des agriculteurs venus de toute la région ont convergé vers l'agglo lyonnaise et notamment la raffinerie de Fézin. La profession veut faire entendre la réalité du terrain et dénoncer notamment le prix des carburants. L'action s'est déroulée dans le calme. Une délégation a été reçue en préfecture de région à la mi-journée. Sur les routes, encore des fermetures nocturnes à prévoir cette semaine. Sur la 88 à Firminy, à l'occasion de l'entretien de la tranchée couverte, la RN sera fermée dans les deux sens dès ce soir 20h30 et jusqu'à demain 5h30 du matin. Même chose dans la nuit de mardi à mercredi. On vous a mis le détail sur activeradio.com. Elle s'appelle Amélie, elle a 19 ans. Il s'agit de la nouvelle Miss Loire 2026. Elle a été élue hier à Vosges lors d'une cérémonie à l'Escale. Elles étaient 12 en lice et c'est donc cette étudiante infirmière d'1m71 qui représentera notre département lors de l'élection régionale prévue en septembre prochain. On passe au foot. Zurico Davitashvili sera-t-il élu meilleur joueur de Ligue 2? La cérémonie des trophées UNFP, c'est ce soir. Après une saison décevante, la SS n'a que deux joueurs de nommés dans les différentes catégories. Il s'agit du Géorgien, donc, mais aussi de Gauthier Larsonneur qui postule pour être le meilleur gardien. La soirée sera diffusée en clair sur Ligue 1 Plus à partir de 20h45. Et puis, il y a un demi-siècle de cela, le peuple vert s'apprêtait à déferler sur Glasgow. C'était le 12 mai 76, la finale de la Coupe des clubs champions. Coupe d'Europe, évidemment, qui a façonné la légende verte pour l'éternité. Christian Lopez, ancien défenseur à l'époque, explique avec émotion l'amitié qu'il a créée avec ses coéquipiers de l'épopée de 76. On l'écoute.
4: L'amitié qui existe entre notre groupe, arrivé au résultat qu'on a eu, c'est grâce à ça. Déjà une solidarité, une amitié que je n'ai pas connue ailleurs, où on a toujours le plaisir de se revoir. C'est toujours un très très grand moment de se retrouver. Et je peux vous dire que quand on se voit dans ces moments-là, on ne parle jamais de football et de ce qu'on a fait. Il existe une certaine amitié. Je ne connais pas beaucoup de groupes qui ont cette mentalité, cet état d'esprit.
3: Des propos recueillis par Alexandra Châtelard demain pour continuer de fêter les 50 ans de l'épopée verte. Vous entendrez Christian Saramagna.
2: On passe à la météo tout de suite, Anthony. Est-ce qu'il y a du mieux ?
3: Eh bien oui Rémi, il y a du mieux pour demain, ça c'est la bonne nouvelle. Alors ça pourrait être couvert le matin, mais un temps plus ensoleillé annoncé l'après-midi. Côté Mercure, comptez une douzaine de degrés avant la pause déj, et puis 17 au meilleur de la journée dans le Rouennais, 16 attendus dans le Forêt LG et 15 sur le bassin stéphanois.
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2: Merci beaucoup Anthony, c'est Rémi pour le Drive Active, très heureux d'être avec vous cette semaine et on commence très concrètement à vous offrir des places pour Active Music Live dans un instant, ça sera après Dua Lipa, Maroon 5 et tout de suite c'est Mossiman.

0: Dua Lipa hein, sur Active, c'est tout l'île de la Loire. 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Voici ce que vous gagnez.
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1: Et on apprend plein de choses grâce au Drive Active. On parle de la taille aujourd'hui. Vous mesurez combien ? Moi, 1m81. Enfin, c'est ma taille le matin, car le soir, je suis un petit peu moins grand. Effectivement, est-ce que vous le saviez qu'on est plus petit le soir que le matin ? Ça a été prouvé, vous pouvez même le vérifier. Alors chez un adulte en bonne santé, la différence en moyenne est de 0,8 à 1,5 cm quand même. 1,5 cm, c'est pas mal. C'est le poids du corps en fait qui compresse progressivement les disques vertébraux tout au long de la journée. Et la nuit, quand on est allongé, tout se remet en place et le matin, vous retrouvez votre taille. C'est pour ça qu'il y a une différence. Alors vous pouvez essayer de vous mesurer, mais n'en parlez surtout pas aux enfants, ils seraient déçus. La suite avec Tom Walker sur Active, Tolide de la Loire, et tout de suite c'est Ed Sheeran.

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est avec vous sur Active, tous les hits de la Loire. Et puis allez les Verts, la montée en Ligue 1 se complique un petit peu, mais on y croit. Avec un match événement, ça sera ce vendredi à Geoffroy Guichard. Vous êtes abonné, c'est à partir d'aujourd'hui pour récupérer vos places. Et puis sinon, pour le grand public, pour tout le monde, demain à partir de 14h. Voilà, et puis on joue contre qui? Eh bien, ça on le saura précisément demain soir. On va suivre les événements pas à pas dans le Drive Active. Et puis bien sûr, tous les hits de la Loire vous accompagnent si vous êtes au boulot.

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La radio de la Loire vous accompagne avec M. Pokora. C'était tombé sur Active. À Saint-Just-Saint-Rambert, il y a un ingénieur. Il a inventé un piège totalement révolutionnaire contre les moustiques tigres. Je me dis que dans la Loire, il y en a qui ont de l'idée quand même. Hein. Bravo à lui. Justement, on va tester votre capacité à réfléchir dans une vingtaine de minutes. Ça sera le nouveau défi pour ce lundi. Le casse-tête du Drive Active juste après les infos de 17h. Et puis, on va continuer tout de suite avec Jennifer Lopez. La prod avec David Guetta sur Active.

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2: La suite avec celui qu'on accueille à l'Active Music Live, Joseph Kamel, après les infos. 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Il est 17h, Anthony Perel. Salut Anthony.
3: Salut Rémi, salut à tous. À la une sur les rails, le trafic des trains a bien repris entre Lyon et Rouen. La liaison a été perturbée une bonne partie de la journée à la suite d'un choc entre un TER et un animal dans le secteur de Régnito ce matin. Un temps annoncé à 11h, puis midi et demi. Le retour à la normale n'a été effectif qu'aux alentours de 15h. Eux se sont mobilisés tôt ce matin à l'appel de la coordination rurale. Des agriculteurs venus de toute la région ont convergé vers l'agglo lyonnaise et notamment la raffinerie de Fézin. La profession veut faire entendre la réalité du terrain et dénoncer aussi le prix des carburants qui ne cesse d'augmenter. L'action s'est déroulée dans le calme. Une délégation a été reçue en préfecture de région à la mi-journée. 19 délégations de lycées agricoles de la région Ross sont justement réunies à Montbrison. C'est lundi et mardi à l'espace Guy Poirieux où se tient la 5e édition du festival Weekend. L'événement regroupe 300 élèves qui ont planché sur des projets éco-citoyens dans l'optique d'imaginer une agriculture plus durable. Il y a 10 prix à la clé. Elle s'appelle Amélie, elle a 19 ans. Il s'agit de la nouvelle Miss Loire. Elle a été élue hier à Vosges lors d'une cérémonie à l'Escale. Elles étaient 12 sur la ligne de départ et c'est donc cette étudiante infirmière d'1m71 qui représentera notre département lors de l'élection régionale prévue en septembre prochain. On passe au foot. Zorico Davitashvili sera-t-il élu meilleur joueur de Ligue 2? La cérémonie des trophées UNFP, c'est ce soir. Après une saison décevante, la SS n'a que deux joueurs de nommés dans les différentes catégories. Il s'agit du Géorgien donc et de Gauthier Larsonneur qui postule pour être le meilleur gardien. La soirée est diffusée en clair sur Ligue 1 Plus à partir de 20h45. Et puis, il y a un demi-siècle de cela, le peuple vert s'apprêtait à déferler sur Glasgow. C'était le 12 mai 76, la finale de la Coupe d'Europe des clubs champions qui a façonné la légende verte pour l'éternité. On écoute Christian Lopez, ancien défenseur de la SS. Il revient justement 50 ans en arrière.
4: Le final, ça se gagne. Ça se joue pas, ça se gagne. Et là, bon, malheureusement, on prend un but sur un coup de pied arrêté qui n'y est pas. Et puis on est un peu, on n'est pas bien en place. Les Allemands profitent pour tirer le coup franc, ils marquent. Et puis bon, après on a des occasions. On met quand même une tête sur la barre, un tir sur la barre. Et on n'a pas eu de réussite sur ce match-là. On va encore dire les poteaux carrés, mais bon, les poteaux, s'ils avaient été ronds, je pense que ça aurait été la même chose.
3: Mais on le saura jamais. Des propos recueillis par Alexandra Châtelard demain pour continuer de fêter ses 50 ans d'épopée verte. Vous entendrez Christian Siramania. Rendez-vous dans les journaux de la matinale avec Valentin Martévian.
2: On enchaîne avec la météo, Anthony.
3: C'est plutôt pas mal actuellement sur Saint-Étienne. Ce sera un peu la même météo demain. Ça pourrait être couvert le matin avec un temps plus ensoleillé annoncé pour l'après-midi selon Météo France. Côté Mercure, comptez une douzaine de degrés avant midi ce mardi. Puis 17 attendu au meilleur de la journée dans le Rouennais, 16 espérés dans le Forêt-Elgier et 15 à Saint-Étienne et Firminy.
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2: Merci Anthony, on reparle des verts tiens, avec Timothée Mémon dans une vingtaine de minutes et puis on vous lance un défi, là. C'est le casse-tête du Drive Active pour s'amuser juste après The Weeknd. Et tout de suite c'est Joseph Kamel avec Daisy, voici Parker.
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1: Et vous l'attendiez, le casse-tête, ça fait partie de vos habitudes, hein, vous le savez, dans le Drive Active. On vous lance un défi, on vous propose une énigme à résoudre en 15 minutes et sans tricher. À vous maintenant de vous concentrer, tout le monde participe. Voici le casse-tête avec Marc et Léa. Ils sont dans un bar, ils ne se connaissent pas. Marc dit à Léa, je te parie 100 euros que je peux écrire ton poids exact sur un bout de papier. Léa se dit qu'elle a rien à perdre. Quoi qu'il écrive, elle dira que ce n'est pas son poids exact. Il écrit quelque chose, elle regarde et elle doit lui donner 100 euros. Mais pourquoi, à votre avis? Vous avez 15 minutes, vous ne trichez pas et on fait le point dans un instant. Juste après David Guetta sur Active. Et puis on attend aussi le mémon de vérité avec Timothée.
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11: La bonne nouvelle, c'est que ça roule bien. RAS sur le bassin stéphanois, c'est assez rare pour être souligné. On a du monde un petit peu dans le Forêt, notamment dans le secteur d'Andrézieux et de Vosges, dans la traversée des deux communes, aux abords du carrefour Mably. Si on veut être tatillon, ça coince un petit peu dans le sens sud-nord. Et même sur le pont de Givors, il n'y a pas grand monde. Profitez-en.
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Et vous avez bien joué le jeu, ça fait plaisir. Est-ce que vous avez trouvé la réponse à l'énigme au casse-tête du Drive Active avec Marc et Léa? Vous vous souvenez, ils ne se connaissent pas, ils se rencontrent dans un bar. Il y a Marc qui va lui dire « Je te parie 100 euros que je peux écrire ton poids exact sur un bout de papier ». Il y a Léa qui se dit qu'elle n'a rien à perdre. De toute façon, elle va dire que bah, ce n'est pas du tout le bon poids, même si c'est le cas. Et bah, il écrit quelque chose sur un bout de papier. Elle regarde et elle doit quand même lui donner 100 euros. Pour quelle raison? Alors, j'ai vu pas mal de propositions autour des calculs. Non, c'était beaucoup plus simple que prendre des calculs. Effectivement, en fait, Marc a été plus malin que Léa, il faut le dire, on peut l'avouer, puisqu'il a fait exactement ce qu'il avait dit. Il a écrit « ton poids exact » sur un morceau de papier. Et voilà, tout simplement, vous ne voulez pas calculer, ton poids exact était bien marqué sur le bout de papier. C'est donc la réponse de ce casse-tête active. On va parler des verres dans un instant, le mémo de vérité, vous l'attendez avec impatience, avec tout ce qui s'est passé ce week-end, évidemment. Et puis Active, c'est tout l'île de la Loire avec Santa, tout de suite. Voici « Recommence-moi ». Je...

0: Théodora sur Active. Avant d'écouter Imagine Dragons, il est temps de retrouver tout de suite Timothée Mémon. On va faire un débrief de ce qui s'est passé ce week-end pour les Verts. Voici le Mémon de vérité.
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2: Allez, il est l'heure de recevoir Timothée Mémon pour le Mémon de vérité. Comment ça va pas ce lundi, Timothée?
3: Ouais, bah t'as tout dit, ça va pas super, hein. c'est pas dingo, forcément avec non pas le match, mais le résultat de samedi, c'est un petit peu les boules quoi.
2: C'est ce que nous disent les auditeurs, puisqu'on en a fait le thème ce matin du plus grand morning de la Loire. C'est un petit peu gueule de bois en ce lundi. Timothée, c'est à toi.
3: Effectivement, Christophe, quelle désillusion encore samedi, malgré un match relativement convaincant. Le miracle de Furiani n'a pas eu lieu. Enfin, si on se place de ce côté-là du Podriette, parce que dans le 72, c'est peut-être sous ce nom que restera gravée la soirée de samedi. Pour nous, une désillusion dans un chaudron toujours ardent, mais tendu, avec une ambiance qui s'en est parfois ressentie. Moi-même en COP, j'ai parfois oublié de chanter, les yeux rivés sur mon téléphone dans l'espoir d'une égalisation corse. Tiens, Christophe, ça va te parler. Tu sais comment on appelle une relation où un des deux protagonistes ressent un mal-être, un inconfort, une morosité? Ben, ça s'appelle une relation ou un amour toxique. Je dois bien admettre que ce matin, je ressens un inconfort, une forme de morosité et un certain mal-être. Pire, l'amour de ma vie, l'AS Saint-Etienne m'a fait des promesses qu'elle n'a pas tenues. En début de saison, avec un budget deux fois supérieur à notre premier poursuivant, quatre fois supérieur à la moyenne des autres clubs de Ligue 2, avec un investissement sur le marché des transferts représentant 80% des dépenses de tous les clubs de Ligue 2 réunis, l'ASS m'avait promis une montée, elle devait être une formalité même. Et puis, les paroles, elles se sont cassées les dents sur la dure réalité de la Ligue 2. Et me voilà, moi, vous, nous, les cocus de cette deuxième division. L'amour toxique d'une ASS dans le rôle du sémantiquement très à la mode pervers manin narcissique qui souffle le chaud et le froid tout au long de la saison, qui nous fait vibrer puis qui nous délaisse, isolés dans le doute de nos convictions. J'ai vu dans la définition du pervers narcissique qu'il y avait la menace déguisée qui se traduit par un « si tu m'aimais, tu ferais ceci ou cela ». Aïe, aïe, aïe, aïe, aïe, c'est grave docteur, car les menaces déguisées, nous les infligeons en fait à nous-mêmes. Car évidemment, le club ne nous met pas le couteau sous la gorge pour qu'on soit 40 000 à Geoffroy Guichard pour s'imposer cette souffrance. Confère la chronique de la semaine dernière d'ailleurs. À chaque fois que je ne peux pas venir à un match, il y a toujours un pote ou un frère pour me glisser, le sourire en coin. « Ah ouais, donc t'aimes plus l'AS Saint-Etienne ?» Un trait d'humour duquel naît pourtant une certaine forme de culpabilité. La SSE, l'amour de ma vie, serait-elle donc une relation toxique? J'ai mis 42 ans à m'en rendre compte, alors que les Verts de 76 nous rappelaient pourquoi on vendait pour ce club. En 2026, nous avons plus un genre de mi-molle. Et encore. Triste tableau, mon Christophe, mais tu sais quoi, c'est pas grave. Je suis convaincu que dans la vie, il faut apprendre de tout. Apprendre de ses erreurs, dans tous les domaines. Il faut s'améliorer, apprendre, progresser dans tout, dans le boulot, dans la vie, dans ses principes, dans tout, sauf peut-être en amour. En amour, il ne faut pas calculer. Il faut tout reprendre à zéro, à chaque fois. Car personne ne doit porter les erreurs que d'autres ont fait avant. En amour, si tu calcules, c'est mort d'avance. Et puis, d'une certaine manière, si ça fait mal, au moins c'est que ça a existé. Tout, mais pas l'indifférence, chantait Goldman. Alors rien à battre de l'amour toxique, rien à foutre que l'équipe surcotée soit celle de l'AS Saint-Etienne cette année. Tant pis si ce club est un mur, je veux foncer dedans à 180 avec le bras accoudé à la portière. Dans les semaines qui viennent, je vais espérer à nouveau, je vais y croire à nouveau, je vais bander à nouveau, je sais que Valentin attendait que je le dise une deuxième fois, gourmand. Bref, je vais encore, qu'importe, et supporter l'AS Saint-Etienne, et je veux goûter le goût des larmes, qu'elles soient celles de chagrin ou de joie.
0: Et Timothée Mémon qui nous a fait une très belle saison. Le Drive Active, ça continue avec les audiences télé, tout de suite c'est Imagine Dragons.

0: Imagine Dragons dans le drive sur Active. Si vous supportez la chorale de Rouen, moi je vous le dis, restez là. Hein. Et puis on va écouter Naïka dans un instant pour tous les hits de la Loire, juste après les audiences télé avec Valentin Bartevian. Salut Valentin.
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2: Eh bien, c'est France 2 qui termine en tête des audiences ce dimanche soir avec le film La Nuit du 12 qui a d'ailleurs été récompensé au César 2023. Vous étiez 3 110 000 téléspectateurs. TF1 est deuxième avec la comédie romantique inédite L'idée d'être avec toi qui a regroupé 2 200 000 curieux. Et puis, c'est France 3 qui est troisième sur le podium avec la série policière Inspecteur Barnaby. 2 190 000, c'est le nombre que vous étiez devant l'épisode 3 de la saison 25. On passe aux dernières actualités du petit écran. D'abord, je m'adresse aux fans de mini-séries, puisque TF1 et Netflix vont adapter un best-seller de l'écrivain britannique Ken Follett avec Laetitia Casta. Ça va s'appeler Le Réseau Corneille. L'histoire, c'est celle d'une officier de l'armée anglaise qui est experte du sabotage. Alors que le débarquement des alliés est imminent, il lui faut anéantir tout le système de communication allemand. Bref, dans la série, on va retrouver notamment Michael Youn, Mathilde Seigné ou encore donc Laetitia Casta. Pour le moment, aucune date de diffusion on a été annoncé pour cette fiction qui est actuellement en cours de tournage. Et puis, petit retour dans le passé, souvenez-vous de cette émission, Un trésor dans votre maison. Eh bien, elle est de retour sur M6 sous le nom Vos objets valent de l'or. C'est l'ancienne professeure de chant de la Starac sur TF1, Adeline Tognutti, qui présentera cette émission. Émission qui sera diffusée sur Novo 19, la chaîne du groupe SIPA Ouest France. Ce sera le mercredi 27 mai à partir de 21h10. 12 épisodes de ce nouveau format ont été tournés pour sa première saison. Et puis ce soir, qu'est-ce qu'on regarde à la télé, sur les grandes chaînes? Eh bien, sur TF1, comme la semaine dernière, on continue avec la série humoristique de Kian Kovandi, Brève 2, sur France 2. Là aussi, on continue avec une série, mais une série de suspense. Cette fois, c'est Meurtre au paradis. Si vous appelez sur France 3, vous tomberez sur le film No Country for Old Men. Sur France 4, les fans de Jules vont être servis documentaire inédit sur le rappeur marseillais qui s'apprête à faire le Stade de France à la fin de la semaine. Ça s'appelle Team Jules. Sur France 5, c'est Le Monde de Jamie, faut-il vraiment se mettre au sport? Bon, c'est la question qui sera posée ce soir, même si on ne doute pas vraiment de la réponse. Et puis sur M6, c'est Marié au premier regard.

0: Active, c'est tous les hits de la Loire avec Zao et MC Solar dans un instant. Et puis vous aurez aussi Blackpink.
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0: Et fin de saison dans le foot, mais fin de saison aussi dans le basket. 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
26: Ouais, Rémi, ça va aller très vite, excepté la traversée de Vosges qui est délicate dans le forêt quand vous venez d'Andrézieux. RAS, hein, c'est fluide dans le Rouennais, sur le bassin stéphanois, sur le pont de Givors. Il n'y a pas grand monde. Bonne route.
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Et c'est toujours très efficace, c'était Blackpink à l'instant sur Active. Il faut être fier de notre région évidemment et du Pilat notamment parce que c'est de plus en plus touristique. Les chiffres sont tombés, l'office de tourisme en a parlé, je ne sais pas si vous avez vu, mais tous les voyants sont au vert. Le tourisme dans le Pilat, c'est plus de 600 emplois. Donc ça prouve que ça plaît à tout le monde. Peut-être que ce week-end, là, comme c'est le pont, vous irez faire une balade ou une belle rando du côté du Pilat. On continue avec toutes les infos dans un instant, hein, de la Loire, ça sera tout à l'heure à 18h. Et puis Oria, juste avant, voici Soirée Mondaine sur Active.

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2: La suite dans le drive, RZA et Taylor Swift. Et puis on vous offre vos places pour l'Active Music Live. 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Et tout de suite, il est 18h, les infos, c'est avec Anthony Perel. Salut Anthony.
3: Salut Rémi, salut à tous. À la une, la fin des galères sur les rails. Le trafic des trains a pu reprendre cet après-midi entre Lyon et Rouen. La liaison a été perturbée depuis tôt ce matin à la suite d'un choc entre un TER et un sanglier dans le secteur de Rény. Un temps annoncé à 11h, puis à midi et demi. Le retour à la normale n'a été effectif qu'aux alentours de 15h. Eux se sont mobilisés tôt ce matin à l'appel de la coordination rurale. Des agriculteurs venus de toute la région aura ont convergé vers l'agglo lyonnaise et plus précisément la raffinerie de Fézin. La profession veut faire entendre la réalité du terrain mais aussi dénoncer le prix des carburants. L'action s'est déroulée dans le calme. Une délégation a été reçue en préfecture de région à la mi-journée. 19 lycées agricoles de la région réunis à Montbrison ces lundi et mardi à l'espace Guy Boirieux, plus précisément pour la 5e édition du festival WeCan. L'événement regroupe 300 élèves qui ont planché sur des projets éco-citoyens dans l'optique d'imaginer une agriculture plus durable. Il y aura 10 prix à la clé d'ici demain soir. Elle s'appelle Amélie, elle a 19 ans. Il s'agit de la nouvelle Miss Loire 2026. Elle a été élue hier à Vosges lors d'une cérémonie à l'Escale. Elles étaient 12 en lice et c'est donc cette étudiante infirmière d'1m71 qui représentera notre département lors de l'élection régionale prévue en septembre prochain. On passe au foot. Zorico Davitashvili sera-t-il élu meilleur joueur de Ligue 2? La cérémonie des trophées UNFP, c'est imminent. C'est ce soir, après une saison décevante. La SS a réussi à placer deux joueurs malgré tout dans les différentes catégories. Il s'agit du Géorgien donc, mais aussi de Gauthier Larsonneur qui postule pour être élu meilleur gardien. La soirée est diffusée gratuitement par Ligue 1+. Rendez-vous est donné à partir de 20h45. Et puis il y a un demi-siècle de cela, le peuple vert s'apprêtait à déferler sur Glasgow. C'était le 12 mai 76, la finale de la Coupe d'Europe des clubs champions qui a façonné la légende des Verts et ce pour l'éternité. On écoute Christian Lopez, ancien défenseur de la SS. Il remonte 50 ans en arrière.
4: Le final, ça se gagne. Ça se joue pas, ça se gagne. Et là, bon, malheureusement, on prend un but sur un coup de pied arrêté qui n'y est pas. Et bon, et puis on n'est pas bien en place. Les Allemands profitent pour tirer le coup franc, ils marquent. Et puis bon, après, on a des occasions. On met quand même une tête sur la barre, un tir sur la barre. Et on n'a pas eu de réussite sur ce match-là. On va encore dire les poteaux carrés, mais bon, les poteaux, s'ils avaient été ronds, je pense que ça aurait été la même chose.
3: Ouais, on le saura jamais. Propos recueillis par Alexandre Châtelard. On vous a mis l'interview complète de Christian Lopez sur activeradio.com.
2: On enchaîne avec la météo. Qu'est-ce que ça donne pour demain, Anthony?
3: Eh bien, c'est un peu mieux que ce qu'on voit actuellement sur Saint-Étienne où c'est tout gris. Alors, ça pourrait être couvert le matin, mais un temps bien plus ensoleillé est annoncé sur tout le territoire d'après-midi. Côté Mercure, une douzaine de degrés avant midi, puis 17 max l'après-midi dans le Rouennais, 16 attendus dans le Forêt-Elgier et 15 à Saint-Étienne.
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2: Merci Anthony. Si vous voulez gagner vos places pour Active Music Live, vous restez par là. 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Et puis on écoute Joseph Kamel et Taylor Swift juste après RZA.

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0: Joseph Kamel, est-ce qu'il y sera justement Joseph Kamel à l'Active Music Live?
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0: Eh ben, je vous le confirme, Joseph Kamel sera effectivement à l'Active Music Live. On l'adore avec Crush, on vient de l'entendre, mais il y a aussi son duo Beau avec Julien Doré. En plus de Joseph Kamel, il y aura aussi Superbus, Daisy, Helmut Fritz. Ce sera au fil à Saint-Etienne le mercredi 27 mai. Que dire de plus qu'on vous offre tout de suite vos places? 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
0: Et Shakira et Marina Kaye pour la suite sur Active.
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5: 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Shakira, c'est juste après la route, Anthony.
6: RAS, Rémi, j'ai même pas un tout petit kilomètre de bouchon à vous annoncer dans la Loire. C'est fluide, Rouennais-Forêt, Bassin-Stéphanois, rien à signaler. Pont-de-Givors, il n'y a pas grand monde, bonne route.
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0: Shakira sur Active. On continue très vite avec Marina Kay, mais juste avant, voici ce qu'on vous offre tout de suite.
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0: Et qui pour gagner ses places pour l'Active Music Live le mercredi 27 mai? On est avec Véronique du côté de Saint-Just-à-Rambert. Salut Véronique.
2: Bonjour Active.
0: Comment ça va la forme?
2: Parfait, ouais. Malgré le temps un peu maussade aujourd'hui, mais ça va.
0: En espérant que ça s'améliore pour le pont. Vous restez ici dans la région ou vous partez?
2: Oui, non, je reste dans le coin.
0: Très bien. Et c'est quoi le programme? Petite balade avec

0: les amis, la famille?
1: Voilà, ouais, ça dépendra de la météo évidemment, mais ouais, c'est prévu comme ça.
0: Oh, j'espère qu'il fera beau au moins pour faire un petit barbecue quand même.
1: Exactement.
0: Bon, en tout cas, ma chère Véronique, j'ai le plaisir de vous offrir vos places pour l'Active Music Live le mercredi 27 mai, entre autres Superbus, Joseph Kamel et Daisy. Ça va être une belle, belle soirée. Beau concert Active à retrouver au fil à Saint-Etienne. Félicitations.
1: Ah ben, merci beaucoup Active. Franchement, je suis ravie.
0: Et il va falloir faire la fête. On compte sur vous, Véronique. Hein.
1: Pas de soucis.
0: Merci, gros bisous, à bientôt.
1: Merci beaucoup.
0: Et vous aussi, hein, vous tentez votre chance à tout moment, et notamment demain matin dans le plus grand morning de la Loire avec Christophe. Avant de faire un point sur les infos, c'est Marina Kaye pour tout de suite sur Active.

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0: Vous choisissez Active, c'est le Drive avec Ariana Grande en duo avec Kenji. Il y a aussi la traîne du jour qui se prépare, mais pour tout de suite, c'est toutes vos infos en une minute avec Anthony Perel.
1: Et à la une, la galère est terminée pour les usagers de la ligne SNCF Lyon-Roanne. Un train est entré en collision avec un animal et s'est arrêté en urgence ce matin vers 7h15. Comme le veut la règle, le trafic a été obligatoirement interrompu sur les voies concernées pendant l'incident. Et tout a fini par rentrer dans l'ordre, mais seulement à 15h. Dans l'actu, cette enquête ouverte dans le Rhône voisin, des chefs notamment d'homicides volontaires en bande organisée à la suite de ce drame au bilan terrible après l'incendie survenu tôt ce matin dans un immeuble de Décines-Charpieu. C'est dans la banlieue lyonnaise. 3 personnes sont décédées, 14 autres ont été blessées et transportées à l'hôpital selon la préfecture de région. Le feu a pris vers 7h30 et il pourrait être d'origine criminelle. Une cinquantaine de résidents ont été évacués vers un gymnase municipal. Sur les routes, encore des fermetures nocturnes à prévoir cette semaine. Sur la 88 à Firminy, à l'occasion de l'entretien de la tranchée couverte, la RN sera fermée dans les deux sens dès ce soir 20h30 et jusqu'à demain 5h30. Même chose pour la nuit de mardi à mercredi. On vous a mis le détail sur activeradio.com. Et puis la cérémonie des trophées UNFP, c'est ce soir. Zuriko Davitashvili et Gauthier Larsonneur sont nommés côté stéphanois et la soirée sera diffusée en clair sur Ligue 1 Plus, même pour les non-abonnés.
0: Merci Anthony, de retour là dans quelques instants. Ça sera pour la trend du jour. On va voir ce qui s'est passé sur les réseaux. Et puis Adèle Castillon pour tous les hits de la Loire. Ça sera juste après Ariana Grande avec Kenji. Voici One Last Time.

0: Adèle Castillon sur la radio de la Loire. On continue avec Gims et Théodora et puis on jettera un œil sur la route. Mais pour tout de suite, c'est la traîne du jour avec Anthony Perel.
1: Mais ouais.
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3: Et aujourd'hui, on parle de la vidéo du week-end et ça concerne président de la République Emmanuel Macron qui a fait une petite allocution d'un peu plus de 2 minutes exclusivement consacrée à Saint-Etienne. Et oui, pas Paris, Lyon ou Marseille, lui le fan de l'OM, on écoute.
4: Mes chers Verts, chers amis, je voulais vous adresser quelques mots pour vous dire combien cette génération des Verts de 1976 a marqué et continue de marquer la mémoire française.
3: Puisque vous l'avez entendu, hein, si vous êtes auditeur assidu d'Active, on vous en parle depuis plusieurs jours. Il y a 50 ans, nous étions à J-1 de la finale de la Coupe d'Europe des clubs champions face au Bayern de Munich. Un événement qui a marqué le pays entier et ce n'est pas du chauvinisme, c'est le président qui le rappelle.
4: Il y a 50 ans, vous avez fait bien plus que disputer la Coupe d'Europe des champions. Vous avez redonné espoir à un football orphelin de la génération Copa de 1958. Toute la France a vibré avec vous. Toute la France a regardé Saint-Étienne à la télévision. Toute la France a espéré avec vous. Vous n'étiez pas, vous, les Verts, l'équipe de France, mais vous étiez devenu l'équipe de la France. De Geoffroy Guichard à Glasgow, vous avez porté les couleurs françaises avec générosité, avec humilité, ce qui a profondément marqué les Français en venant d'une terre qui avait emporté, elle aussi, tant souffert. Et tout cela avec cette forme de panache que l'on aime tant dans notre pays.
3: Et puis Emmanuel Macron, dans la vidéo, se la joue ensuite commentateur sportif en énumérant les joueurs de cette épopée avant de conclure avec quand même un très joli clin d'œil.
4: Vous incarniez quelque chose de plus grand que le football. Votre épopée reste un souvenir intact pour des millions de Français. Merci pour ces souvenirs. Et je vous le dis comme je le pense en cet instant, qui c'est les plus forts? Évidemment, c'est les Verts. Alors vive Saint-Étienne, vive les Verts, vive la République et vive la France.
3: Eh bien, j'ai pas grand-chose à rajouter à ça. Si, Monsieur le Président, si vous pouviez en toucher 2 mots à votre ministre de l'Intérieur, histoire qu'il stoppe son projet de dissolution des groupes ultra-stéphanois, ça serait top hein, pour que la ferveur inégalable de Saint-Étienne persiste. Merci d'avance et comme vous dites, allez les Verts.
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0: horizon. Après 3 ans de travaux, bah ça y est, on va pouvoir profiter du Théâtre des Pénitents. D'ailleurs, ce week-end, il y avait une visite organisée, hein, des portes ouvertes. Vous en avez peut-être profité. On peut se dire qu'on va accueillir les artistes dans de belles conditions. 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Hein. Vous avez noté, l'opération conducteur Active continue. 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On continue avec Mossimane, la Minute Culture et le retour des infos dans la Loire avec Anthony à 19h.
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0: Allez, juste avant d'écouter Mostiman, la route, Anthony.
7: Paris, Rémi, c'est fluide, c'était déjà le cas il y a une demi-heure, mais en fait ça a été le cas tout l'après-midi, il n'y a pas eu de bouchon, bonne route.
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1: On va parler aujourd'hui de votre taille. On apprend plein de choses grâce au Drive Active. Vous mesurez combien ? 1m64, 1m71. Alors moi, personnellement, je mesure 1m81. Et pourtant, ce soir, je serai un peu moins grand. Ça a été vérifié. Est-ce que vous le saviez ? On est plus petit le soir que le matin. Vous pouvez même tester. Chez un adulte en bonne santé, la différence en moyenne est de 0,8 à 1,5 cm sur une journée. Comment ça s'explique ? C'est le poids du corps qui compresse progressivement les disques vertébraux tout au long de la journée. Et la nuit, allongé, tout se remet en place. Et c'est pour ça que le matin, vous allez retrouver votre taille. Voilà. C'est sympa, hein, c'est rigolo. Vérifiez donc et puis on vous appelle demain matin pour voir la différence. La suite sur Active avec toutes les infos qui vous concernent dans la Loire. Ça sera avec Anthony Perel tout à l'heure, 19h. Et tout de suite, c'est Daisy, attendu, l'Active Music Live. C'est tout de suite sur Active.

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2: Et Tyrann avec Beyoncé, c'est la suite hein, pour tous les hits de la Loire. Également Angèle et Justice, il est 19h. Active. Les infos, Anthony Perel évidemment sur Active. Salut Anthony.
3: Salut Rémi, salut à tous. À la une sur les rails, le trafic des trains a repris cet après-midi entre Lyon et Rouen. La liaison avait été coupée ce matin à la suite d'un choc entre un TER et un animal dans le secteur de Rény. Un temps annoncé à 11h puis à 12h30. La circulation a finalement pu reprendre aux alentours de 15h. Eux se sont mobilisés à l'aube à l'appel de la coordination rurale. Des agriculteurs venus de toute la région Rouen ont convergé vers l'agglo lyonnaise et notamment à la raffinerie de Fezin. La profession veut faire entendre la réalité du terrain qui est difficile. Dénoncer également la hausse du prix des carburants. L'action s'est déroulée dans le calme. 19 délégations de lycées agricoles de la région Aura réunies à Montbrison. C'est lundi et mardi à l'espace Guy Poirieux se tient la 5e édition du festival Weekend. L'événement regroupe 300 élèves qui ont planché sur des projets éco-citoyens dans l'optique d'imaginer une agriculture plus durable. Il y a 10 prix à la clé. Elle s'appelle Amélie, elle a 19 ans. Il s'agit de la nouvelle Miss Loire 2026. Elle a été élue hier à Vosges lors d'une cérémonie à l'Escale. Elles étaient 12 sur la ligne de départ et c'est donc cette étudiante infirmière d'1m71 qui représentera notre département lors de l'élection régionale en septembre prochain. On passe au foot. Zurico Davitashvili va être fixé ce soir. Sera-t-il élu meilleur joueur de Ligue 2? La réponse est imminente puisque les trophées UNFP vont se dérouler ce lundi. Après une saison décevante, la SS a placé deux joueurs dans les différentes catégories, le géorgien donc, mais aussi Gauthier Larsonneur qui postule pour être élu meilleur gardien. La soirée est diffusée gratuitement sur Ligue 1 Plus, même pour les non-abonnés. Rendez-vous est donné à partir de 20h45. Et puis, il y a un demi-siècle de cela, le peuple vert s'apprêtait à déferler sur Glasgow le 12 mai 76. La finale de la Coupe d'Europe des clubs champions a façonné la légende verte. On remonte le temps avec Christian Lopez aujourd'hui, l'ancien défenseur de la SS, il se souvient.
4: On m'a toujours parlé de mon intervention sur Blokhin parce que sur cette action qui se déroule en l'espace de quelques secondes, on part d'un moment où on va être éliminé et sur la contre-attaque, ça nous permet de continuer à jouer pour pouvoir se qualifier et c'est ce qu'on fait. C'était en quart de finale, je crois, contre Dynamo Kiev. C'était à la 63e minute, 64e minute. Quand on revient à 2-1, ce jour-là, on était vraiment imbattable.
3: Des propos recueillis par Alexandre Châtelard. On vous a mis l'interview complète de Christian Lopez sur notre site et notre appli.
2: On continue évidemment avec la météo, la tendance pour demain, Anthony.
3: Eh bien, ça devrait être un tout petit peu mieux qu'aujourd'hui, demain, à savoir un réveil sous quelques nuages, mais par contre, un grand soleil pour tout le monde, l'après-midi, sur tout le territoire ligérien, avec une douzaine de degrés avant la pause déj côté Mercure, 17 au meilleur de l'après-midi dans le Rouennais, 16 attendus dans le Forêt-Elgier, un petit 15 du côté de Saint-Thé. Bonne soirée, à demain.
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2: Allez, merci Anthony. De retour d'ailleurs dans un instant pour la trend du jour. Vous savez, sur Active, on guette tout ce qui se passe sur les réseaux et on en parle dans un instant. Et aussi Angèle, la prod avec Justice. Ça sera juste après Ed Sheeran et Beyoncé tout de suite sur Active.

0: Et Taylor Swift hein, sur Active. Ça va, 3 jours de boulot, ça va passer vite hein. Après c'est jeudi, vendredi, samedi, dimanche, 4 jours. Il va falloir occuper tout ça. Et du coup on va vous donner plein de bons plans aux sorties. Alors notamment à Riorges pour samedi, vous pouvez participer à la fête des fleurs et des produits du terroir. Vous avez plein d'exposants sur place, hein, il y en a plus d'une centaine, pour vous proposer des produits autour des plantes, des fleurs, du jardinage. C'est vraiment très familial. Et samedi matin, on sera en direct de là-bas. Donc écoutez aussi Active hein. Et puis tout l'île de la Loire, ça vous accompagne avec Manon Lisa dans un instant. Et grosse surprise avec la traîne du jour. Ça sera avec Anthony Perel. Restez là, c'est Active.
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0: C'est un vrai plaisir d'être avec vous dans le Drive Active avec, dans un instant, Marguerite. Vous aurez Les Filles, les Meufs et Camila Cabello, également les audiences télé, mais tout de suite, évidemment, le retour d'Anthony Perel pour la trend du jour. Salut Anthony.
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2: Et aujourd'hui, on parle de la vidéo du week-end et ça concerne... président de la République Emmanuel Macron qui a fait une petite allocution d'un peu plus de 2 minutes exclusivement consacrée à Saint-Étienne. Et oui, pas Paris, Lyon ou Marseille, lui le fan de l'OM, on écoute.
3: Mes chers Verts, chers amis, je voulais vous adresser quelques mots pour vous dire combien cette génération des Verts de 1976 a marqué et continue de marquer la mémoire française.
2: Puisque vous l'avez entendu, hein, si vous êtes auditeur assidu d'Active, on vous en parle depuis plusieurs jours. Il y a 50 ans, nous étions à J-1 de la finale de la Coupe d'Europe des clubs champions face au Bayern Munich. Un événement qui a marqué le pays entier et ce n'est pas du chauvinisme, c'est le président qui le rappelle.
3: Il y a 50 ans, vous avez fait bien plus que disputer la Coupe d'Europe des champions. Vous avez redonné espoir à un football orphelin de la génération Copa de 1958. Toute la France a vibré avec vous. Toute la France a regardé Saint-Étienne à la télévision. Toute la France a espéré avec vous. Vous n'étiez pas, vous, les Verts, l'équipe de France, mais vous étiez devenu l'équipe de la France. De Geoffroy Guichard à Glasgow, vous avez porté les couleurs françaises avec générosité, avec humilité, ce qui a profondément marqué les Français en venant d'une terre qui avait tant porté, elle aussi tant souffert, et tout cela avec cette forme de panache que l'on aime tant dans notre pays.
2: Et puis Emmanuel Macron, dans la vidéo, se la joue ensuite commentateur sportif en énumérant les joueurs de cette épopée avant de conclure avec quand même un très joli clin d'œil.
3: Vous incarniez quelque chose de plus grand que le football. Votre épopée reste un souvenir intact pour des millions de Français. Merci pour ces souvenirs. Et je vous le dis comme je le pense en cet instant, qui c'est les plus forts, évidemment, c'est les Verts. Alors vive Saint-Étienne, vive les Verts, vive la République et vive la France.
2: Eh bien, j'ai pas grand-chose à rajouter à ça. Si, monsieur le Président, si vous pouviez en toucher 2 mots à votre ministre de l'Intérieur, histoire qu'il stoppe son projet de dissolution des groupes ultra-stéphanois, ça serait top hein, pour que la ferveur inégalable de Saint-Étienne persiste. Merci d'avance et comme vous dites, allez les Verts.
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0: Le Drive Active avec Camila Cabello. Et puis on va continuer, il y a Charlotte Cardin dans un instant, ou alors Vita et Julien Doré. Et puis pour les fans, bien sûr, comme d'hab, c'est le casse-tête du Drive Active. Mais tout de suite, on parle des audiences télé avec Valentin.
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2: Eh bien, c'est France 2 qui termine en tête des audiences ce dimanche soir avec le film La Nuit du 12 qui a d'ailleurs été récompensé au César 2023. Vous étiez 3 110 000 téléspectateurs. TF1 est deuxième avec la comédie romantique inédite L'idée d'être avec toi qui a regroupé 2 200 000 curieux. Et puis, c'est France 3 qui est troisième sur le podium avec la série policière Inspecteur Barnaby. 2 190 000, c'est le nombre que vous étiez devant l'épisode 3 de la saison 25. On passe aux dernières actualités du petit écran. D'abord, je m'adresse aux fans de mini-séries, puisque TF1 et Netflix vont adapter un best-seller de l'écrivain britannique Ken Follett avec Laetitia Casta. Ça va s'appeler Le Réseau Corneille. L'histoire, c'est celle d'une officier de l'armée anglaise qui est experte du sabotage. Alors que le débarquement des alliés est imminent, il lui faut anéantir tout le système de communication allemand. Bref, dans la série, on va retrouver notamment Michael Youn, Mathilde Seigné ou encore donc Laetitia Casta. Pour le moment, aucune date de diffusion a été annoncé pour cette fiction qui est actuellement en cours de tournage. Et puis, petit retour dans le passé. Souvenez-vous de cette émission, Un trésor dans votre maison. Eh bien, elle est de retour sur M6 sous le nom Vos objets valent de l'or. C'est l'ancienne professeure de chant de la Starac sur TF1, Adeline Tognutti, qui présentera cette émission. Émission qui sera diffusée sur Novo 19, la chaîne du groupe SIPA Ouest France. Ce sera le mercredi 27 mai à partir de 21h10. 12 épisodes de ce nouveau format ont été tournés pour sa première saison. Et puis ce soir, qu'est-ce qu'on regarde à la télé sur les grandes chaînes? Eh bien, sur TF1, comme la semaine dernière, on continue avec la série humoristique de Kian Kovandi, Brève 2, sur France 2. Là aussi, on continue avec une série, mais une série de suspense. Cette fois, c'est Meurtre au paradis. Si vous appelez sur France 3, vous tomberez sur le film No Country for Old Men. Sur France 4, les fans de Jul vont être servis documentaire inédit sur le rappeur marseillais qui s'apprête à faire le Stade de France à la fin de la semaine. Ça s'appelle Team Jul. Sur France 5, c'est Le Monde de Jamie, faut-il vraiment se mettre au sport? Bon, c'est la question qui sera posée ce soir, même si on ne doute pas vraiment de la réponse. Et puis sur M6, c'est Marié au premier regard.

0: Vita avec Julien Doré sur Active. Viens, on essaie. Jeudi, vous le savez, c'est férié. Si vous restez ici dans la région et notamment à Saint-Etienne, vous allez peut-être prendre le tram, le bus, l'ensemble du réseau Stas. Vous le savez, c'est férié, donc il y a des horaires spécifiques. Mais vendredi, c'est le pont. Comment ça marche? Eh bien, je vous le dis, vendredi, ça sera les horaires de samedi. Voilà, organisez-vous. Et on salue tous les conducteurs de bus et de tram à Saint-Etienne et dans toute la Loire à l'écoute d'Active. Silas Spiro pour la suite. Julien Liab également, et puis on va s'amuser tiens avec le casse-tête du Drive Active juste avant 20h.
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0: Active, on continue avec Bruno Mars dans un instant, juste après le casse-tête.
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0: Allez, vous êtes dans la voiture, vous allez pouvoir monter le son et vous concentrer, on est d'accord? C'est le casse-tête Active. Je vous donne cette énigme, à vous de la résoudre en quelques secondes. Alors c'est Marc et Léa. Marc et Léa ne se connaissent pas, ils se voient dans un bar, ils commencent à discuter et Marc lui lance un petit défi, lui dit « Je te parie 100 euros que je peux écrire ton poids exact sur un bout de papier. » Alors Léa, elle se dit « Bah, j'ai rien à perdre en fait. Quoi qu'il écrive, quoi qu'il dise, je dirais que c'est pas mon poids exact, même si c'est le bon. » Donc du coup, Marc se met à écrire effectivement un petit quelque chose sur son bout de papier. Elle regarde et elle doit lui donner 100 euros dans tous les cas. Pour quelle raison? C'est justement le casse-tête Active pour ce lundi. Et la réponse, elle est très simple. Il n'y a pas de chiffres, il n'y a pas de calcul. En fait, Marc a été plus malin que Léa, puisqu'il a fait exactement ce qu'il a dit. Il a écrit « ton poids exact » sur un bout de papier. Effectivement, pas de chiffre, rien, ton poids exact sur son bout de papier. Et donc, il a gagné 100 euros. C'est quand même pas mal. Hein. Allez, on continue jusqu'à 20h. C'est tous les hits de la Loire, tous ensemble, avec, pour tout de suite, Bruno Mars.

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